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0: Bienvenue dans ce nouvel épisode de C'est pas foutu. Nous allons rapidement entrer dans le vif du sujet. Je vais vous demander de fermer les yeux et d'imaginer. Vous avez 16 ans, la justice a rendu sa décision sur l'acte répréhensible que vous avez subi ou commis. Et puis après, que se passe-t-il ? Les chiffres sont là pour nous rappeler l'urgence de cette question. La question de l'après quand on a entre 16 et 25 ans. En 2020, plus d'un tiers des personnes sortant de prison ont été à nouveau condamnées dans l'année suivant leur libération. Et parmi elles, les moins de 25 ans représentent près d'un quart des sortants. La récidive, ce n'est pas une fatalité évidemment, mais c'est une réalité avec laquelle notre société doit impérativement composer. De plus, pour ceux qui ne retournent pas en prison, beaucoup trouvent des emplois précaires et font face à des plafonds de verre.
1: Nous sommes Mila,
2: Maëlia,
3: Lise.
1: Et pour aborder cette question, nous sommes en compagnie de Erin Durand, chargée de promotion à Bleu Citron, et elle va nous parler de sa vision de la médiation culturelle en tant que professionnelle de la culture. Nous avons adopté une démarche sociologique et de journalisme de solution en prenant appui sur un événement local et sur le point de vue d'une professionnelle de la culture. Rebondir après la prison, ça n'est ni simple ni nouveau. Dans le monde social, il y a des normes. Comme on les applique et qu'on rentre dans les cases, tout va bien. Cependant, une fois passé par la case justice, l'individu a transgressé les normes et est donc considéré comme déviant. Un processus d'étiquetage est mis en place. C'est ce que nous explique Howard Baker avec sa théorie de l'étiquetage dans Outsider, un ouvrage majeur de la sociologie de la déviance, paru en 1963. Une fois que le jeune est désigné comme délinquant par les institutions, il finit par accepter ce rôle, ce qui façonne son identité à partir d'une étiquette qu'on lui a désignée. C'est alors là que les plafonds de verre se forment et dès le plus jeune âge.
3: Mila a raison. C'est précisément pour briser ce cycle que la protection judiciaire de la jeunesse, donc la PJJ, existe. Le service du ministère de la Justice, lui, accompagne les mineurs de jeunes majeurs jusqu'à 21 ans qui sont placés sous les mains de la justice, qu'ils soient en danger ou qu'ils aient commis des actes répréhensibles. Son objectif est donc clair, construire avec chaque jeune un parcours d'insertion sur mesure en travaillant main dans la main avec l'éducation nationale, les missions locales et des associations. Depuis 2019, une loi renforce même cette ambition, en imposant une obligation de formation pour les jeunes suivis par la justice, au-delà de la scolarité obligatoire. Mais accompagner ces jeunes, ce n'est pas seulement leur trouver un emploi ou les remettre sur les bancs de l'école, c'est aussi leur redonner une place dans la société, leur permettre de se reconstruire, et c'est là qu'intervient un outil souvent sous-estimé, la culture.
0: Et en effet, la culture, c'est souvent réduit, enfin on pense souvent que la culture se limite à une compréhension fine des œuvres classiques. Cependant, la culture est bien plus large que ça et peut servir à beaucoup plus. En France, 13% de la population carcérale présente de grandes difficultés avec le français à l'écrit. L'enseignement et la culture, c'est pourtant profondément et politiquement lié. Donc un accès à celle-ci pourrait constituer un levier d'accès à une bonne maîtrise du français à l'écrit. Ces partenariats entre la justice et la culture ne sont pas nouveaux parce que c'est depuis 1990... grâce à un partenariat entre le ministère de la Justice et de la Culture né sous l'impulsion de Robert Badinter et Jack Lang, tous les deux ministres à cette époque, qui tentent de rendre la culture accessible aux personnes placées sous la main de la justice. Il a depuis été renouvelé 4 fois et ce protocole culture et justice a permis à de nombreux projets de voir le jour dans les établissements pénitentiaires et auprès de services comme la PJJ. Ces dispositifs font partie de ce qu'on appelle la médiation culturelle. Elle prend des formes très diverses, un atelier d'écriture en maison d'arrêt, une initiation au théâtre dans un foyer éducatif, une visite au musée organisée pour un groupe de jeunes, suivi par la PJJ, un projet de création musicale ou de street art mené avec des artistes professionnels. Dans tous les cas, l'idée est la même, créer une expérience partagée autour d'un projet culturel pour provoquer quelque chose.
1: Aujourd'hui, nous allons explorer comment cet accès à la culture peut devenir un véritable levier de réinsertion pour ces jeunes et pourquoi il est plus essentiel que jamais. Avec comme appui un exemple local, celui du dispositif mis en place par l'association Barreau Elmar.
3: Mila, est-ce que tu peux nous présenter l'association Barreau Elmar et l'événement en question ?
1: Évidemment. Alors, la protection judiciaire de la jeunesse et l'association Barreau Elmar ont décidé d'unir leurs forces pour monter quelque chose d'inédit. Un concert solidaire porté par des professionnels du spectacle et qui a permis à des jeunes sous protection judiciaire de découvrir les métiers de la production musicale et de participer concrètement à la création d'un événement d'utilité publique. On ne parle pas d'une sortie scolaire où tu es assis dans le public à regarder. Non, ces jeunes, ils ont bossé en amont sur toute l'organisation, la programmation, la prod, la com, pour créer un concert caritatif ouvert à tous, avec en tête d'affiche le rappeur Flen et en première partie le rappeur Leroy SVG. Et c'est pas tout, avant même le soir du concert, les jeunes ils ont participé activement à des récoltes de dons au profit de 3 associations d'intérêt général, la Banque Alimentaire, les Restos du Cœur et les Règles Élémentaires. Donc là, on est sur un projet qui cumule découverte des métiers de la musique, engagement citoyen et création artistique, tout tout ça en même temps. Ce qui est fort dans ce projet, c'est l'approche de Baro Elmar. Eux, depuis le début, leur truc, c'est de ne pas faire pour les jeunes, mais avec eux. L'association produit et organise les concerts dans les principaux lieux de diffusion toulousains, le phare, le métronome, le bikini, et son univers de prédilection, c'est le hip-hop, les musiques urbaines, le rap, le R&B. Aujourd'hui, dans un monde que ces jeunes connaissent déjà, et c'est exactement comme ça que ça marche chez Baro Elmar. Le 25 avril, au métronome de Toulouse, c'était pas juste un concert, c'était la preuve que la culture, ça peut être un outil de réinsertion sérieux, concret et porteur de sens. Et franchement, ce genre d'initiative mérite bien plus de visibilité. Baro Elmar, je vais laisser la place à Maëlia.
0: Et comment la médiation culturelle peut-elle concrètement aider un jeune en parcours de réinsertion ? Donc des études menées auprès des jeunes ayant participé à des dispositifs de médiation culturelle montrent une amélioration de l'estime de soi, une meilleure accroche aux dispositifs de formation et une diminution des comportements à risque. Ce n'est pas magique, ce n'est pas suffisant à lui seul bien évidemment, mais c'est un outil puissant, trop souvent utilisé. Alors on dit que les résultats existent, qu'ils sont documentés, mais si on essaie de rentrer dans le concret, c'est là que ça devient plus intéressant. La médiation culturelle, ce n'est pas de l'animation, ce n'est pas remplir un emploi du temps, c'est une intervention qui agit sur les mécanismes psychologiques très précis. Les chercheurs de l'INJEP, l'Institut National de la Jeunesse et de l'Éducation Populaire l'ont bien défini. Quand un jeune en rupture rentre dans le processus de création ou de découverte culturelle, il reconstruit quelque chose qu'on appelle l'agentivité, c'est-à-dire sa capacité à agir sur le monde. Et ça, ça change tout pour la suite. Donc maintenant, si on parle en termes de concret et de chiffres, on sait que l'État français, il a consacré pratiquement 3 milliards d'euros à l'éducation artistique et culturelle en 2023 et que 57% des élèves en ont bénéficié en 2023-2024 contre 40% l'année précédente. La dynamique, elle, elle est là. Mais c'est le point critique que les professionnels de la protection judiciaire veulent aborder, de même que les lieux de détention et les centres de réfugiés pour mineurs, qui sont explicitement cités dans les circulaires officiels comme des terrains prioritaires de l'EAC. Sauf qu'en réalité, ils sont prioritaires uniquement sur le papier, et ça, c'est un problème.
3: Merci Maëlia pour ces précisions et pour ces chiffres. Il y a donc des recommandations officielles qui insistent pourtant pour que les jeunes des quartiers populaires bénéficient en priorité d'un parcours culturel construit dans la complémentarité des temps scolaires, périscolaires ou extrascolaires. Autrement dit, sur une continuité, pas juste un atelier ponctuel. Parce que c'est ça la nuance fondamentale. C'est qu'un atelier de théâtre de 2 heures, c'est bien. Un parcours de 6 mois avec un artiste, un éducateur et un projet collectif qui aboutit à quelque chose de visible, comme par exemple une expo, un spectacle, une publication, ça c'est une autre dimension. C'est là que l'on estime que l'estime de soi se construit durablement, que le lien avec les dispositifs de formation devient possible et que les jeunes commencent à se projeter.
1: Merci beaucoup Lise. Maintenant nous allons laisser la parole à Erin Durand, chargée de promotion chez Bleu Citron, une boîte de production musicale à Toulouse. Bonjour Erin.
2: Bonjour.
1: Bonjour. Alors, est-ce que en tant que chargée de promotion au sein de Bleu Citron, donc une maison de production musicale toulousaine, vous pensez que la culture, et plus particulièrement la musique, elle peut constituer un vecteur d'impact positif sur le monde social ?
2: Oui, je pense que en vrai, la musique, elle a un vrai impact positif en soi dans le monde social. Donc, elle a quand même pour but aussi de rassembler donc des personnes quand même très différentes. On va avec des concerts et des événements, on crée du lien et on permet aussi de faire passer des messages forts de façon hyper naturelle avec juste un événement et de la culture. Donc, à travers les concerts et les projets, on peut donc forcément encourager donc tout ce qui est partage, inclusion, sensibiliser à certains sujets de société, quoi.
0: Et est-ce que, selon vous, la musique et les événements culturels peuvent réellement jouer une différence sur la réinsertion des jeunes qui sont suivis par la protection judiciaire de la jeunesse ?
2: Oui, complètement. Je pense que donc en général, donc la culture et les événements, donc comme vous avez dit juste avant, ça aide complètement donc les jeunes qui sont suivis par la PJJ. Donc dans le sens que, enfin, de par cette question, moi directement, je pense à apporter donc un cadre, des responsabilités et aussi de permettre donc de se sentir intégré en société et comme tous les concerts aussi de développer un sentiment d'appartenance.
0: Merci beaucoup Erin pour cette intervention. C'est vrai que les avantages que peut amener la culture sont clairs et réels, comme vous venez de le dire, des responsabilités, de l'inclusion, un sentiment d'appartenance. Mais on peut se poser la question, de la, est-ce que c'est vraiment une clé vers une réinsertion pour tous les sortants de prison? Parce que comme nous le savons, en tant qu'individu dans la sphère sociale, nous sommes déterminés par tout un tas de facteurs sociaux. Ces facteurs, c'est ce qui compose notre origine sociale. Et les origines sociales des personnes incarcérées sont assez homogènes. Donc pour citer l'Observatoire international des prisons, je cite, on enferme les plus précaires. Et donc c'est vrai, les chiffres parlent d'eux-mêmes. Toujours selon l'Observatoire international des prisons, 44% des détenus n'ont aucun diplôme. Plus de 80% des détenus ont un niveau inférieur au baccalauréat et 10% sont dans une situation d'illettrisme. De plus, plus de la moitié sont sans emploi avant l'incarcération. 40% ont des problèmes d'addiction et de psychiatrie. Et c'est aussi à noter que 38% des personnes incarcérées depuis moins de 6 mois souffrent d'une addiction aux substances, pardon, je me répète, ainsi que 30% à l'alcool. Ces facteurs sont à prendre en compte parce qu'en effet, quand il y en a autant qui sont touchés par des facteurs sociaux, on peut remettre en question le pouvoir de la culture, d'autant plus que nous avons cité un événement local, mais est-ce que ce sont des événements qui sont singuliers ou qui sont pluriels? Donc je vais demander à Lise d'annoncer la prochaine question qui va nous aider à répondre à celle-ci.
3: Merci Maëlia pour ces super précisions. Maintenant Erin, je vais vous poser une autre question. Bleu Citron met-elle en place des dispositifs de médiation culturelle spécifiques? Si oui, comment s'articulent-ils et vers quel public sont-ils orientés?
2: Chez Bleu Citron, on met en place plusieurs événements, parce que le but aussi c'est de donner l'accessibilité donc à des différents publics. Nous on est axé plus sur les jeunes et donc les personnes qui n'ont pas accès forcément facilement donc à la culture. Je vais avoir deux exemples ultra concrets. Toute l'année on bosse avec on a un partenariat avec Culture du Cœur, qui est une association qui est donc donne l'accès aux loisirs, au sport et du coup aussi à la culture aux personnes les plus démunies. Et donc ça va s'articuler sur des invitations qu'on donne, enfin un quota d'invitations qu'on donne par concert. Donc je pense qu'on est quand même sur une centaine de concerts par an, et ça va être donc de donner des invitations pour donner l'accessibilité aux concerts de notre programmation. Et côté jeune, on bosse énormément donc avec le Pass Culture donc de Toulouse, donc avec l'équipe toulousaine. Et donc là, ça va être aussi soit tout simplement donner donc des invitations, ou organiser. Et quand ça se passe, c'est souvent très cool, c'est d'organiser avec les jeunes du Pass Culture soit des rencontres artistes, comme en décembre, on a fait rencontrer à des jeunes du Pass Culture, ou tout simplement aussi ça va être donc la rencontre de deux métiers de la culture dans la musique en général, que ça soit de la régie, du booking et tous les petits métiers dont on n'a pas trop l'existence quand on travaille pas dans la culture, quoi.
0: Merci beaucoup Erin. Donc vous arrivez à organiser beaucoup de projets, ce sont des projets très intéressants, d'autant plus que ça peut toucher la jeunesse. Mais nous aimerions vous poser une dernière question. Est-ce qu'il est difficile de mener ces projets dans un contexte économique et politique où la culture n'est pas au premier plan?
2: Oui, c'est compliqué parce que on est forcément à une société où la culture est au second plan, mais on est aussi on va dire motivé par cette constante adaptation du public, de la société, et de comment rebondir face à tous ces changements-là. Et je pense que aussi, si on se réveille aussi le matin, c'est parce que on comprend aussi des moments pour donner du bonheur et du partage à des gens. Donc et c'est pour ça qu'on fait ce métier-là. Donc oui, c'est moi je parlerai en premier lieu de s'adapter constamment, quoi. Et c'est ça qui est le plus difficile dans ce métier.
3: Merci Erin pour votre réponse. Avec c'est vrai plaisir. Qu'il y a une dimension encore plus profonde que les chiffres qui ne suffisent pas à saisir. La prison n'est pas socialement neutre, elle n'enferme pas au hasard, elle enferme selon une logique sociale très précise. Bourdieu nous a appris que les positions sociales se reproduisent, les dominés restent dominés et la prison en est l'illustration la plus brutale. Donc ça suit très bien avec la question.
0: Et puis on peut dire aussi que c'est, étant donné que la prison est une illustration de la précarité, et la culture en est aussi victime, on peut faire le lien et montrer que ça peut être effectivement compliqué de donner la culture comme point d'appui vers une réinsertion quand la culture elle-même perd ses points d'appui. Et comme comme Erin l'a dit, a elle aussi besoin de s'adapter. Donc en fait, c'est ces besoins d'adaptation constantes qui font que c'est un parcours compliqué et que aujourd'hui, ça peut constituer un levier, bien sûr, d'insertion, mais qu'en fait, le levier, il faut le trouver, il faut arriver à les mettre en place, et c'est là que se pose la réelle difficulté.
1: Je pense que c'est... Pardon, je pense que c'est d'autant plus cohérent pour les jeunes parce que c'est vrai que la musique, la culture, c'est quelque chose de très... C'est un sujet qui touche beaucoup de jeunes et donc pour des jeunes sous protection de judiciaire, ça peut être un bon levier, la culture, pour justement leur montrer que ils ont droit de s'intégrer dans notre société, qu'ils en font partie et que c'est pas parce qu'ils ont eu une mauvaise expérience ou une affaire de justice que ils sont nécessairement obligés de s'écarter et de plus faire partie de la société qui est autant la leur que la nôtre, que celle de tout le monde.
0: C'est ça.
3: Par le prisme en fait de la culture, ça aide à une meilleure réinsertion en société que par exemple le prisme du travail et du capitalisme. Michel Foucault dans Surveiller et punir, publié en 1975, il va encore plus loin. Il nous montre que la prison n'a jamais vraiment eu pour objectif de se réinsérer. Sa fonction réelle, selon lui, elle est beaucoup plus disciplinaire. La prison produit ce qu'il appelle son corps docile, des individus normalisés soumis à une surveillance permanente, à une hiérarchie rigide.
0: Oui, c'est vrai que finalement, on peut se poser la question de est-ce que les services pénitentiaires qui visent juste à enfermer sans aucune réinsertion, enfin on dit aucune pour caricaturer, on se rend bien compte que c'est bien plus compliqué et c'est aussi parce que les prisons ont besoin d'argent, toutes les sphères sociales ont besoin d'argent et ça on peut pas l'enlever, mais c'est oui, ça on peut se poser la question. Dans tous les cas, ce sujet de la culture, la réinsertion, ça soulève tout un tas de questions qui sont menées par des mécanismes sociaux très complexes.
1: C'est sûr, parce qu'on connaît beaucoup la prison comme volonté de punir pour un acte commis, mais souvent les actes ils ont été faits pour certaines raisons et malheureusement en prison. On ne cherche pas tellement à comprendre le pourquoi du comment et à essayer de réintégrer ces gens et de leur montrer pourquoi ils peuvent agir autrement. Donc c'est vrai que la culture, ça peut être un très bon levier pour ça.
3: Le système carcéral en France est tout de même à prendre avec beaucoup de recul et à s'y pencher de plus près. Parce qu'on voit qu'il comporte, comme on l'a démontré sociologiquement, énormément d'inégalités sociales.
0: Mmh. Merci de nous avoir écoutés sur C'est pas foutu. Nous espérons que vous avez passé un bon moment en notre compagnie. Merci à Erin d'être venue nous parler de son point de vue en tant que professionnelle de la culture.
2: Merci à vous.
0: Merci.
3: Merci à vous.
0: Et puis bonne journée.
1: Bonne journée.
3: Bonne journée. C'était Mila,
1: Lise
3: et Malia. Bonne journée.

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2: Bonjour à toutes et bonjour à tous, bienvenue sur Radio Campus Montpellier pour cette émission spéciale à l'occasion, comme vous l'avez entendu, de la Journée mondiale des océans en partenariat avec l'UMR Marbec. Laissez-vous porter par ces vagues radiophoniques, nous embarquons tranquillement pour un voyage au cœur de la recherche scientifique. D'escale en escale, de découverte en découverte, nous explorerons les multiples facettes de l'océan, cet univers à part entière qui couvre la majeure partie de notre planète. Notre embarcation, cher Moussaillon, sera The Late Show de Ninette. Car Ninette, c'est une dorade, mais elle veut en savoir plus sur le monde qui l'entoure. Et je vous propose de l'écouter tout de suite.
3: Bonne mer à tous et à toutes. Poiscaille, raie sur le côté et autres requins bien marteaux, sortez de vos coquilles, petits mollusques. Le Late Show de Ninette, c'est votre nouveau rendez-vous nocturne d'information marine et de divertissement en live. Le Late Show de Ninette, c'est une expérience unique avec notre fichophone, la machine conçue par le grand capitaine Nemo qu'il nous a légué il y a tant de lunes. Une machine exceptionnelle qui nous permet de communiquer avec les humains, c'est juste incroyable.
4: Et c'est moi, Krabi, qui l'a fait marter.
3: Lui, c'est Krabi, notre ingé son.
4: Bonjour tout le monde.
3: Et ouais, mon Late Show, c'est aussi des news avec le Fiche Info Express qui nous est présenté par Christine la Langoustine. Allô, Christine ? Bonjour à tous et à toutes, je vous ai déniché des news croustillantes. Le Late Show, c'est surtout un invité exceptionnel. Aujourd'hui, c'est le roi incontesté du métal abyssal, la voix la plus profonde depuis le chant des baleines. Faites vibrer vos écailles pour Sigmund Blackfish.
5: Hello mes poissons chéris, ravi d'être ici avec vous.
3: Tellement heureuse de t'avoir ici ce soir.
5: Ça fait plaisir.
3: Le Late Show, c'est aussi un live, alors place à la musique. Sigmund Blackfish et ses métalleux, fraîchement pêchés au Hellfish Fest, vont nous interpréter en live leur tube planétaire océanique, Tribute to Paul Watson. Ah, je crois que nous avons un petit problème technique. Krabi, qu'est-ce qui se passe ?
4: Oh, c'est pas facile de sonoriser du métal, mais j'ai jamais fait ça, moi. Et puis, c'est pas facile, avec mes pinces, de tourner des potards de son, hein.
3: Bon, t'es sûr que tu veux rester au son ? Tu veux pas poinçonner les billets d'entrée, plutôt ?
4: Madame, on est un des sons depuis des générations, nous. On en pince pour le son.
3: Ah, on en pince pour le son. Très belle contrepétrie.
4: Ah bon ? C'est une contrepétrie, ça ?
3: Pendant que Krabi nous règle le petit problème de son, peut-être, Sigmund, vous pouvez nous donner des infos sur la tournée océanique qui s'en vient ?
5: Oui, on part faire une tournée dans les abysses prochainement, pendant les grandes marées.
3: On a hâte d'y être. Krabi ?
4: Un dernier réglage. Voilà !
5: On peut commencer alors ?
4: Oui, oui.
3: Faites du bruit pour Sigmund Blackfish !

0: Merci Sigmund. Merci. Merci, rejoignez-nous s'il vous plaît.
1: Hallo, Heringskopf. Hallo.
0: Défendre un humain qui défend les baleines, c'était votre façon à vous de dire « c'est assez »
1: Oh, elle est bien bonne celle-là.
0: On dit que c'est grâce à votre chanson que Paul Watson a été libéré.
1: Je ne veux pas tout ramener à moi, mais oui, la chanson a eu un impact important, c'est vrai.
2: Oh, ça y est, je crois que je l'ai trouvé, la contrepétrie.
1: Quand les baleines sont harponnées, alors nous, on monte le ton. Yeah!
0: Très beau combat, Sigmund, en tout cas.
1: Parce que nous le fallons bien.
0: C'est le moment du Fiche Info de Christine Lalangoustine.
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0: Inattendu, le canal du Mozambique est devenu un véritable club med marin grâce aux pirates. Wow. Ces charmants voyous ont tellement fait fuir les bateaux de pêche que l'endroit s'est transformé en une réserve marine géante involontaire. Activité garantie, sable fin, détente totale et buffet illimité. L'écologie flibustière, c'est l'avenir.
1: Fif la piraterie.
0: Merci Christine, on se retrouve tout à l'heure pour un deuxième Fiche Info. Allez à toutes ma belle. Alors Simone Blackfish, parlons de votre quotidien. Il paraît que vous avez une technique spéciale pour profiter des captures des pêcheurs à la palangre.
1: Ah oui, en fait, les pêcheurs descendent leur ligne à plus de 1000 mètres, remontant les poissons qu'on chassait autrefois nous-mêmes. Résultat, plus besoin de plonger. Les humains nous servent le dîner sur un plateau.
0: Racontez-nous comment ça se passe.
1: Simple. Le bruit du moteur change quand les lignes remontent. Et les poissons pris au hameçon se débattent bruyamment. C'est notre signal pour nous servir. À table !
0: Mais vous n'avez pas peur d'avaler les hameçons ?
1: Non, pas du tout. Grâce à nos clics d'écolocation, comme ça. Avec ces clics, on voit littéralement l'intérieur du poisson. Comme une échographie, en fait. On sait exactement où mordre pour éviter les hameçons et ne pas se faire piquer.
0: Et les pêcheurs, quand ils remontent leur ligne et découvrent qu'il ne reste que la tête, ils réagissent comment ?
1: Ils sont furax. Certains utilisent même des sortes de bâtons de feu pour nous éloigner. Ça fait peur. Alors on se barre vite fait. On se cache à l'eau.
2: On enfonce pour le pain.
0: Connaissant les humains, ils ont dû réagir. Avez-vous constaté des changements ?
1: Yeah, on a commencé à voir de nouveaux humains à bord des bateaux. Des types bizarres. On dirait des sortes de chamans ou des sorciers. On ne sait pas. Il y en a un, il rigole tout le temps, il fait peur.
0: Et que font ces sorciers sur les bateaux de pêche ?
1: Ils recouvrent les poissons qui ont été pris par les hameçons avec une sorte de tissu bizarre et du fil de fer. Ça perturbe notre écholocation. On n'arrive plus à voir où est l'hameçon dans le corps du poisson. On n'ose plus les toucher.
0: Par les tridents de Poséidon.
1: Ils ont jeté un sort aux poissons qui sont pris. Car maintenant, on les entend faire des drôles de bruits. Des bruits qui font vraiment peur.
0: Mais c'est horrible.
1: Yeah, on ne sait plus quoi faire. C'est très triste.
0: Est-ce que les sorciers ont encore d'autres idées farfelues ?
1: Récemment, ils ont installé dans leur zone de pêche des espèces de microphones qu'ils plongent dans l'eau. Et tu sais ce qu'ils font ? Ils nous enregistrent, ils nous repassent nos propres conversations pour voir comment on réagit.
0: Quelle drôle d'idée !
2: Ah, velay, on enponce pour le sein.
0: Bon, ça suffit, Krabi, tu nous saoules avec tes histoires de contrepétrie, là.
2: Mais c'est Christine qui a dit que c'était une contrepétrie, et maintenant tu me cries dessus.
0: Tu vois pas qu'on est en pleine interview, là ?
2: Si, pourquoi ?
0: Oh, je sais plus quoi faire, là. Tu veux pas aller vérifier si la marée descend et si elle monte, s'il te plaît ?
2: Oh, ok, Ninette, d'y vais.
0: Ouais, c'est ça, Krabi. Alors, je sais plus où on en était.
1: On disait que les sorciers avaient mis des microphones dans l'eau, et du coup, nous, on a décidé de faire de la résistance. On va près de leur micro et on dit des trucs qui ne veulent rien dire. On parle en yaourt, comme ça. Das Blue Auto started in Beeringing as der Undaf Undake.
0: Bon. Et si toutes ces nouvelles choses étranges deviennent courantes, vous ferez quoi ?
1: Retour à la chasse. C'était plus simple avant.
0: Étrange cette histoire. On va creuser tout ça grâce à notre fichophone. Mais maintenant, place au Fiche Info Express avec Christine Lalangoustine.
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0: Petit rappel. Les deux tiers de la surface de la Terre sont composés d'océans ou de mers. hein? On l'oublie, ça. Respiration. Plus de la moitié de l'air de la Terre est produit par les océans. Qui est-ce qui pense à ça? Écologie? Marée noire en mer noire, voilà. Eh ben maintenant, elle porte bien son nom, celle-là. Allez, ben voilà, c'est fini pour le fiche info.
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0: Merci Christine, toujours aussi incisive. Il est temps d'utiliser notre fichophone. Krabi, c'est OK pour les réglages du fichophone? Krabi, il est passé où? Je l'ai vu partir par là, il y a 3 minutes, avec un marétomètre. Ah, par les écailles de Poséidon. Bon, je vais le chercher.
1: Mais pourquoi vous le gardez, ce crabe?
0: C'est le neveu du directeur.
1: Ah, OK.
0: Bon, comme d'hab, je me débrouille. Alors, voyons. Unique bouton marche arrêt. Bon, c'est pas sorcier pourtant. Ça chauffe. Alors, avant de commencer, il y a une règle à respecter avec le fichophone. On ne doit jamais dire à un humain que nous sommes des créatures marines. Sinon, la machine risque de s'arrêter automatiquement. OK, Sigmund?
1: OK, Ninette. Tu peux compter sur moi.
0: Donc, on appelle le sorcier que tu as vu sur le bateau.
1: C'est pas possible. Vous l'avez retrouvé?
0: Eh oui. Merci aux équipes incroyables du Late Show.
1: Je suis tellement ému. J'en pleure. C'est filmé?
0: Ah non, non, c'est la radio.
1: Dommage.
4: Allô?
0: Oui, bonjour. Vous m'entendez bien?
4: Je vous entends très bien. Merci.
0: Nous avons quelques questions importantes à vous poser. Mais tout d'abord, comment doit-on vous appeler? Sorcier, chaman, docteur?
4: Bonjour. Non, appelez-moi Pascal Bache. Je suis chercheur à Marbec. Je suis un scientifique, quoi.
0: Un sorcier, tu disais? Pourquoi pas un homme de l'Atlantide?
1: Oui, bon, ça va. Tout le monde peut se tromper. N'empêche qu'il fait des trucs chelous pour un chercheur. Puis, il n'avait pas de blouse blanche ni de tube à essayer, alors...
0: Docteur Pascal Bach, nous avons entendu parler de choses étranges sous l'eau, des bruits bizarres, des poissons enveloppés dans des tissus. Pouvez-vous nous en dire plus?
1: Oui, on aimerait bien savoir.
4: Bien sûr. Vous devez parler du programme Paradep. C'est une initiative qui vise à limiter les prédateurs marins comme les orques qui viennent manger les poissons qui sont pris sur les lignes de pêche. Et pour ça, on a mis en place plusieurs approches.
1: Les humains capturent nos poissons, mais quand on essaie de se servir, ils s'en font des trucs pour nous en empêcher. En plus, ils nous traitent de voleurs, alors que nous, on vole des voleurs. C'est tout.
5: Yeah!
4: Excusez-moi, mais qui est à l'antenne avec vous?
1: Sigmund Blackfish, en personne. L'orque qui vous parle en yaourt quand vous mettez vos micros dans l'eau.
4: Pardon, je n'ai pas compris. Vous pouvez répéter la question?
0: Chut! Excusez mon collègue, Dr. Bach. Il est très investi dans les questions marines. Continuez, s'il vous plaît.
4: Alors, le dispositif de lutte contre la déprédation repose sur 3 types de protection des poissons pris à la ligne de pêche. Une protection physique et visuelle et une protection acoustique passive.
0: Attendez, je vous coupe. Une protection acoustique passive, qu'est-ce que c'est?
4: Ah ben, c'est une méthode qui vise à perturber les mécanismes d'écolocation des mammifères marins. Grâce à des nouveaux matériaux qu'on a mis en place, on arrive à modifier et brouiller le bruit que font les poissons pris au hameçon de la ligne lorsqu'ils se débattent, ce qui désoriente les prédateurs en brouillant leur capacité à localiser les captures.
2: Ninette, on est à marée haute!
4: Oui, oui, ça fonctionne à marée haute et à marée basse.
2: Vous avez allumé le fichophone sans moi?
4: Le quoi?
0: Krabi, nous sommes en entrevue avec un humain là, et ça serait bien de plus être dérangé.
4: Allô?
2: Je vais améliorer les réglages, alors.
0: Non, tout ça, rien, ça ira.
2: C'est mon travail, ça.
4: Je ne dérange pas, au moins.
0: Non, pas du tout. Et concernant les autres méthodes, parlez-nous des protections physiques?
4: Oui, bien sûr. Nous utilisons des dispositifs mécaniques, comme des cages ou des protections robustes, pour empêcher physiquement l'accès des prédateurs aux poissons capturés.
1: Donc, c'est comme si vous mettiez les poissons dans une boîte à lunch?
4: Oui, si vous voulez, oui.
0: Et cette chose en tissu avec du métal qui tombe et enveloppe les poissons, c'est quoi?
1: De la sorcellerie.
4: Non, ce n'est pas sorcier. Ce sont des matériaux et structures qui camouflent les poissons, réduisant leur attractivité visuelle pour les prédateurs, grâce à un système qui se déploie quand un poisson est pris.
0: Donc, entre cacher le poisson, brouiller les sons et mettre des boîtes, vous avez vraiment pensé à tout. Mais est-ce que ça marche vraiment?
2: Je vais mettre un petit peu plus de prudence pour qu'on entende bien le sorcier.
4: Absolument. Les tests montrent une réduction significative des poissons mangés
5: par les orques, notamment
4: directement sur les lignes de pêche. C'est une avancée importante pour la durabilité des activités de pêche.
1: Est-ce que vous savez penser à ce que ça fait à nous, les orques? On va devoir retourner chasser à 1000 mètres de profondeur à cause de vous.
4: Hein? Comment cela, nous, les orques? C'est un canular téléphonique?
0: Non, pas du tout, Dr. Bach.
1: Au nom de tous les orques, je ne vous dis pas merci, Monsieur Bach.
0: Non, Sigmund, fais pas ça!
2: Oh, ça y est, il a fait la boulette! Il vient de dévoiler que c'est une créature marine à un humain! Le physophone va bugger, ça c'est sûr! C'est malin, Sigmund, hein?
1: J'en ai marre de faire semblant. Oui, je suis un orque, et fier de l'être!
4: Oui, c'est un canular. Vous n'avez pas autre chose à faire, sérieux.
2: On dirait que l'interférence du vortex quantique a désynchronisé la phase ondulatoire du résonateur bathymétrique du physophone.
4: Ah, ok, vous m'avez bien eu. Très drôle.
2: Oh, le physophone est en train de se mettre en carafe.
4: Et c'est pour quelle radio? Rire et chanson?
0: Docteur Bach, nous sommes obligés de vous quitter. Désolé.
4: Bon, pour finir sérieusement, je conclurai qu'en tant que chercheur,
5: on ne peut pas laisser
4: les orques livrer à leur propre sort, pêcheurs et...
2: Je crois que ça a coupé.
1: Oui, bah tu l'as entendu. Il a dit qu'il nous laisse à notre propre sort. C'est un sorcier.
0: Quelle surprenante réponse en effet.
1: En plus, je vais devoir changer de régime, moi. Je vais m'inscrire à Whale Watcher.
0: Peut-être que ces dispositifs finiront par protéger tout le monde et ça vous remettra à la chasse. Un peu d'exercice physique, c'est bon pour la santé.
1: Ouais.
0: Eh bien, voilà mes amis marins et marines. Nous sommes arrivés à la fin de ce premier light show de Ninette. J'ai pris énormément de plaisir à accueillir notre invité, Sigmund Blackfish Lorque. Merci à vous pour votre chanson culte et vos partages si inspirants.
1: Merci Ninette. Et franchement, chapeau pour cette première.
0: Merci à Christine, bien sûr. Merci à Krabi, notre crabe ingé son. Et tous ceux qui ont rendu ce late show possible, à l'UMR Marbec, au Dr Bach. Allez, bisous les amours.
2: On se fait la pince.
0: Je vous donne rendez-vous pour le prochain late show où j'aurai le plaisir d'accueillir Gigi, l'huître HPI et hypersensible de l'étang de Thau. D'ici là, prenez soin de vous, nagez bien et ne vous faites pas prendre dans les filets. Que la mer vous tienne en joie et fasse vibrer vos nageoires. Bye bye.
1: Bye bye. 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

0: pour le son. Ça fait quoi comme contre-pétri, ta bon sang? Alors comme ça, c'est une huître la prochaine invitée. Bah dis donc. Elle aurait pu trouver mieux quand même. Devrait m'occuper en plus de la programmation, en plus de tout ce que se fait, se trouve.
1: Nous sommes de retour dans les studios de Radio Campus Montpellier. On quitte Krabi et Ninette du Late Show pour revenir, j'allais dire dans la réalité, mais ils existent, hein, Ninette et Krabi, hein, bien sûr. Et on va retrouver donc Enjara Rabearisu, ingénieur de recherche au sein de l'UMR Marbec. Bonjour Enjara.
2: Bonjour Guillaume.
1: Donc on entendait Pascal Bach dans le Late Show parler des Fohorc et donc de ces dispositifs, hein, que vous êtes en train de mettre en place, qui forment une protection contre, on va en parler, la déprédation. Peut-être on peut revenir sur un point qui a été évoqué, hein, par Pascal Bach, c'est comment finalement ces Fohorc arrivent à repérer les filets de pêche.
2: Alors, donc là vous parlez de Fohorc, mais en fait il faut savoir qu'il y a deux types de mammifères marins qui peuvent déprédater les palangres pélagiques à La Réunion. Il y a les Fohorc et les globicéphales tropicaux.
1: Oui.
2: Donc comment ils repèrent les lignes? Enfin, déjà, ils repèrent les lignes par rapport aux bateaux qui émettent des sons. Parce qu'il faut savoir que dans l'environnement aquatique, les sons ils se propagent très loin. Donc à partir du moment où un bateau émet un son, les mammifères marins vont le repérer.
1: Donc ils se disent là-bas, il y a sans doute de la nourriture.
2: C'est ça, exactement. Okay. Donc ils repèrent déjà ils commencent par repérer les bateaux de cette façon, sur la base des sons qu'ils émettent quand ils pêchent. Mmh. Donc ils vont se diriger vers ce bateau.
1: Oui.
2: Et une fois qu'ils se dirigent vers ce bateau, ils vont utiliser leur système d'écholocation pour repérer les poissons qui ont été capturés sur la ligne.
1: D'accord.
2: Et c'est comme ça qu'ils repèrent les poissons qu'ils ont ciblés.
1: C'est comme on l'a entendu, hein, c'est un système d'écholocation, c'est ces pings, hein, qui rebondissent,
2: c'est
1: et
2: ça,
1: qui leur permettent d'avoir une image.
2: Exactement,
1: voilà,
2: c'est ça.
1: Fait.
2: Donc ils émettent des ondes sonores,
1: oui,
2: vers leur cible.
1: Oui.
2: Et ces ondes sonores, ils vont produire un écho qui va leur revenir. Et ils vont analyser cet écho pour évaluer la taille, le volume, la forme de leur cible et à quelle distance ils sont. Et c'est comme ça qu'ils vont repérer plus précisément le poisson.
1: Ou même, on l'entendait, des hameçons à l'intérieur des poissons,
2: oui,
1: c'est ça, hein,
2: c'est
1: ils peuvent
2: ça,
1: arriver à repérer l'hameçon où il est.
2: Ils arrivent,
1: ouais,
2: à repérer,
1: ouais,
2: l'hameçon et à l'éviter pour ne pas l'ingérer.
1: Eh oui.
2: Donc juste à manger le poisson comme ça sur la ligne.
1: Est-ce que donc les globicéphales, justement, et les Fohorc, de manière générale, apprennent les uns des autres? Est-ce qu'il y a un apprentissage? Est-ce que on sait en éthologie, dans cette science de comportement animal, qu'il y a un apprentissage qui se fait et justement qu'il y a des individus et des populations qui se spécialisent un peu, hein, sur les filets de pêche?
2: Oui, oui, oui. Bah, les mammifères marins sont connus, enfin les mammifères marins et en particulier les globicéphales tropicaux, les Fohorc, les orques, etc. Ils sont connus pour apprendre beaucoup les uns des autres.
1: Mmh,
2: enfin, ils ont une espèce de culture. Enfin, ils développent une espèce de culture. C'est-à-dire que ils se transmettent des informations les uns aux autres.
1: Ouais,
2: voilà.
1: Ouais,
2: ils se transmettent des informations, ils se transmettent des comportements.
1: Mmh.
2: Et par rapport à la déprédation, il y a donc deux types de transmission.
1: Oui.
2: Il y a une transmission horizontale, donc d'un individu d'une même génération, un autre individu d'une autre, enfin, de la même génération.
1: Oui. En fait, ils s'observent, c'est ça.
2: Voilà, c'est ça.
1: Ouais,
2: voilà,
1: ouais,
2: c'est ça. Donc, quand un individu voit que l'autre individu a adopté un comportement qui lui apporte un bénéfice, il va adopter automatiquement ce comportement, il va le transmettre aux autres individus de son groupe.
1: Mmh, mmh.
2: Donc ça, c'est ce qu'on appelle la transmission horizontale. Et puis, la transmission verticale aussi, où là, ça va être le parent. Et dans ces espèces de mammifères marins, ça va être la mère qui va transmettre à l'enfant, qui va transmettre le comportement de déprédation. Donc
1: oui,
2: ça va être une espèce d'apprentissage. Voilà.
1: Et qu'est-ce que font les pêcheurs à l'heure actuelle justement pour essayer, je dirais, d'éviter cette déprédation? Donc ça veut dire cette perte finalement économique pour eux de poissons.
2: Les pêcheurs mettent en place différentes techniques pour essayer de lutter un peu contre la déprédation. Elles sont plus ou moins efficaces. C'est par exemple, s'ils voient qu'ils ont eu de la déprédation un jour, ils vont essayer d'aller se déplacer un petit peu plus loin, essayer d'éviter les mammifères marins, aller sur une zone où il n'y en a pas.
1: Ouais,
2: voilà.
1: Ouais.
2: Sinon, ils vont essayer de réduire un petit peu le bruit des bateaux pour essayer de les rendre un petit peu moins visibles acoustiquement, pour qu'ils soient moins facilement repérables par les mammifères marins. Ils vont couper leur ligne de pêche en se disant il y aura une ligne qui va être déprédatée, l'autre ligne va peut-être ne pas être déprédatée. Ils espèrent pêcher plus de poissons là-dessus.
1: Et aussi des répulsifs, non ? Il n'y a pas des répulsifs acoustiques hein, qui justement les perturbent, font que ils n'ont pas envie d'aller, vers les lignes de pêche.
2: Oui, il y a beaucoup d'études qui portent sur les répulsifs acoustiques. Donc les répulsifs acoustiques, c'est des dispositifs qui sont posés dans l'eau, qui émettent des ondes qui sont plus ou moins bruyants, qui peuvent blesser acoustiquement les mammifères marins et qui peuvent les pousser à s'éloigner des bateaux de pêche. Donc l'idée des répulsifs acoustiques, c'est vraiment de tenir les mammifères marins à distance des bateaux de pêche. Et donc ce type de dispositif, ça peut fonctionner dans un premier temps, ça peut vraiment tenir les mammifères marins à distance. Mais le problème, c'est que les mammifères marins, comme je disais tout à l'heure, c'est qu'ils apprennent. Partir du moment où ils ont compris que ça ne faisait que les gêner, et que ça leur apportait plus de bénéfices, en fait, d'aller à l'encontre de ces dispositifs. Ils vont venir sur les engins de pêche. Ils vont se nourrir des poissons dessus, qui ont déjà été pêchés dessus. En se disant, même si c'est un peu gênant, c'est pas grave. On va manger les poissons quand même.
1: Oui, donc c'est vraiment un coût-bénéfice.
2: C'est vraiment un calcul bénéfice-risque, en fait.
1: Oui, donc durablement, ce n'est pas des méthodes qui fonctionnent sur le temps.
2: Ça peut fonctionner sur un court laps de temps, mais on voit que sur un temps plus long, il y a quand même de l'habituation et ce type de dispositif ne fonctionne plus.
1: On va revenir sur donc les dispositifs que vous développez dans le cadre du projet Paradep. Mais juste avant, Njara, on va faire une courte pause musicale. On va aller peut-être il y en a qui s'en souviennent, dans la cave enfumée du feu Baloir, quai du Verdançon à Montpellier. Donc je sais qu'on est écouté dans d'autres villes, mais imaginez donc une cave, beaucoup de fumée. Et là, vous allez entendre ce qui va se passer. Marioc sur scène. Et là, il revient avec un nouveau projet, un futur album au titre assez improbable, RAI Surrection. Le morceau qu'on va écouter maintenant s'intitule It's Enough. Entre humour brut, tendresse maladroite, colère contre la chasse à la baleine, c'est dans le thème. La chanson oscille volontairement entre chansons de comptoir, manifeste écologique et poésie absurde. Une chanson un peu bancale, un peu sincère aussi, comme une déclaration d'amour au géant des océans. Marioc, It's Enough.

0: Et c'était Mariok, It's Enough, sur les ondes de Radio Campus Montpellier. On continue à parler de Fork, de globicéphales et donc de leur impact sur la pêche de manière générale, puisqu'ils boulottent un petit peu les poissons, légèrement, puisqu'ils laissent que les têtes, alors c'est pas grand chose quand même, finalement. Et on va parler justement de dispositifs qui sont développés dans le cadre du projet Paradep, notamment par Njara Rabehari Sou, ingénieur au sein de l'UMR Marbec. Njara, concrètement, alors c'était évoqué par Pascal Bach, bien sûr, dans The Let's Show de Ninette, mais en quelle forme ça prend ces dispositifs qui protègent véritablement le poisson ?
1: Alors, nous, on a choisi de travailler sur des dispositifs de protection physique. Donc, ça va être des dispositifs qui vont être posés en haut de l'hameçon,
0: oui,
1: et qui vont être déclenchés lorsque le poisson il va mordre à l'hameçon. Donc, lorsque le poisson il mord à l'hameçon, il va effectuer une tension sur la ligne, ce qui va déclencher l'ouverture du dispositif.
0: Et donc, ça recouvre le poisson,
1: voilà,
0: c'est ça ?
1: Voilà, le dispositif il va descendre, il va recouvrir le poisson. Et donc ce dispositif va avoir trois types de protection. Il va y avoir une protection physique déjà, ça va former une espèce de barrière entre
0: le mammifère.
1: Donc il va y avoir une espèce de barrière physique entre le mammifère marin et le poisson. Il y a une protection visuelle aussi, parce que on espère que le prédateur marin il ne va pas voir le poisson qui est caché dessous. Et on essaie de mettre en place une protection acoustique passive. C'est-à-dire qu'on va utiliser des matériaux qui vont brouiller le système d'écolocation du prédateur.
0: D'accord.
1: C'est-à-dire que quand il va faire de l'écolocation,
0: oui,
1: il ne va pas voir un poisson, mais il va voir une autre forme.
0: Et donc l'objectif c'est de se dire, il se dira pas c'est un poisson, il se dira c'est une forme dans l'eau qui m'intéresse pas.
1: Voilà, en tout cas il se dira ce n'est pas un poisson.
0: Ouais, très bien. Et ça vous le développez, ça c'est très intéressant, avec les pêcheurs.
1: Oui.
0: Vraiment, en fait c'est en concertation avec les pêcheurs.
1: C'est un partenariat avec les pêcheurs, oui, parce que sans eux on ne pourrait pas le faire en fait. Donc les dispositifs on les donne aux pêcheurs pour test. Ils vont les tester en mer pendant leur campagne de pêche. Et quand ils reviennent, ils nous font un retour sur l'efficacité des dispositifs, sur la facilité d'utilisation, sur l'efficacité, etc.
0: D'accord,
1: et donc, c'est vraiment un échange.
0: Et donc, ça veut dire que les dispositifs évoluent en fonction des retours
1: exactement,
0: des pêcheurs. Okay,
1: exactement.
0: Là, j'imagine que c'est des retours sur la faisabilité, sur est-ce que c'est facile à mettre en place, est-ce que ça marche bien sur le terrain.
1: Exactement. Ouais. Non, parce que c'est important quand même que le dispositif, en plus d'être efficace, qu'il puisse être accepté par les pêcheurs. Parce qu'il faut savoir que sur un bateau de pêche et sur une campagne de pêche, il y a quand même beaucoup de contraintes. Il faut que le dispositif il soit facile à utiliser, facile à déployer.
0: Ça prenne pas trop de temps à l'installer.
1: Voilà, c'est ça, exactement. Il ne faut pas qu'il soit trop dur à installer, trop dur à récupérer, trop dur à ranger. Que ça ne prenne pas trop de place aussi, parce que la place est quand même limitée à bord des bateaux de pêche, que ça ne pèse pas lourd, que ça résiste au soleil, que ça résiste à l'environnement marin en général.
0: Oui.
1: Donc il y a beaucoup de contraintes à respecter.
0: Et on est d'accord que pour le moment les dispositifs sont que en phase test. C'est pas mis en vente.
1: Non, pas du tout. Pour l'instant c'est vraiment en phase test. Il y a plusieurs générations de dispositifs qui ont été développés et au fur et à mesure on les améliore.
0: Et j'aurais une question sur l'objectif finalement avec donc puisque là il y a un conflit entre les humains, donc les pêcheurs et les mammifères marins. L'objectif c'est la cohabitation, c'est de faire que justement sans blesser les animaux, sans avoir les fameux répulsifs actifs là, sonores, on puisse avoir une cohabitation qui est pacifiste. Donc quel est le principal défi aujourd'hui ? Est-ce que c'est l'efficacité de ces dispositifs ou est-ce que c'est l'acceptation par les pêcheurs ?
1: Eh bien, c'est les deux.
0: D'accord. Bien sûr, c'est les deux.
1: Il faut que le dispositif soit efficace, bien sûr, pour réduire la déprédation, mais il faut que le dispositif soit aussi facile à utiliser et à déployer par les pêcheurs. Parce que s'il est efficace, mais que ça leur prend du temps à être déployé, à ranger, il sera pas accepté.
0: Ouais, donc il y a vraiment
1: l'idée, c'est de trouver vraiment un compromis entre efficacité et acceptabilité.
0: Acceptation du dispositif voilà. Et acceptation des mammifères marins voilà, qui évoluent à côté
1: c'est
0: des bateaux de pêche.
1: C'est ça, ouais. au respect des mammifères marins sans les blesser.
0: Est-ce qu'à l'heure actuelle, alors sans dévoiler tout, mais est-ce qu'il y a certains dispositifs qui ont mieux fonctionné que prévu? Est-ce que vous avez vu dans les phases, dans ces phases thèse en cours, des éléments qui fonctionnent mieux que d'autres?
1: Mais les derniers dispositifs ont été plus efficaces que les précédents qu'on a développés. Mais bon, il y a toujours des problèmes à résoudre, évidemment.
0: Mais plus la protection physique, c'est ça. Hein.
1: Parce
0: qu'on parle de protection acoustique, oui. Mais pour le moment, la protection acoustique, ça reste quand même.
1: La protection acoustique.
0: Ouais, c'est l'état embryonnaire.
1: C'est toujours l'état embryonnaire, oui.
0: Est-ce que vous avez eu des surprises pendant les essais sous-marins? Est-ce qu'il y a eu justement parce que vu qu'on met les dispositifs dans l'eau, en contact avec différentes espèces, est-ce que vous avez eu des surprises sur les essais?
1: Alors, il y a quelques années, on a testé les dispositifs sur les dauphins en baie de Saint-Paul à La Réunion.
0: D'accord.
1: Donc là, c'était plus facile d'étudier les mammifères marins dans ce cadre-là, on va dire, parce qu'ils étaient accessibles, ils étaient au bord de l'eau, enfin c'était beaucoup plus facile qu'à bord d'un bateau de pêche avec des gloubicéphales qu'on ne rencontre pas tout le temps. Donc là, on a vraiment travaillé avec des populations qu'on a l'habitude de voir.
0: D'accord.
1: Et là, on a testé les dispositifs en interaction avec ces dauphins-là.
0: D'accord.
1: En mettant des petits poissons protégés par nos propres dispositifs.
0: Okay.
1: Donc l'idée, c'était de voir est-ce qu'ils allaient manger les poissons ou pas. Donc, ce qu'on a vu, c'est que au cours des premiers tests, ils n'y touchaient pas. Mais au final, au bout de 7-8 tests, on avait vu quand même qu'il y avait une habituation.
0: Ah.
1: Et que les mammifères marins, enfin que les dauphins, ils venaient sous le dispositif pour manger le poisson.
0: Ah, donc ils repéraient quand même que sous le dispositif, il y avait du poisson.
1: Donc, il y a vraiment un comportement d'apprentissage, on a vu. Juste sur un très court laps de temps. Donc, c'est pour ça que c'est compliqué de lutter contre la déprédation parce qu'il y a ce comportement d'habituation et d'appréhentissage. Avec lequel il faut composer.
0: Et donc, vous avez pas peur pour le dispositif que ça fasse un peu la même chose finalement que c'est, ouais, voilà.
1: On espère. En fait, pour estimer si le dispositif est efficace ou pas, il faut le tester vraiment dans le temps
0: et sur et dans des situations réelles.
1: En situation réelle sur les bateaux de pêche, sur un long laps de temps, sur beaucoup de campagnes de pêche et de voir au bout d'une certaine période évaluer s'il y a une baisse ou pas de la déprédation qui est observée.
0: On va continuer à parler de ce sujet, mais juste avant, je voulais faire une dernière pause musicale. Alors, je vais parler un peu des marins, parce que c'est vrai que l'émission est quand même autour de la mer, des océans. Les marins, ils ont beau quitter la mer, ils semblent souvent la prolonger à terre. On les retrouve, et ça c'est un peu dans l'imaginaire également, dans les tavernes, comme si leur vie continuait de se dérouler dans les cales d'un navire. Entre deux verres, ils traînent les mêmes questions que tout le monde finalement, les amours compliqués, les remords, les doutes, les tempêtes qui soufflent parfois davantage dans nos têtes et dans nos corps que sur l'océan. Et le groupe québécois WD40 s'empare de cette image dans une chanson où la mer devient le reflet de nos propres dérives. Alors, je vous conseille d'aller voir leur clip, une bande de pirates en marinière filmée dans le mythique Le Quai des Brumes. Franchement, ça s'invente pas. La mer, des tourments,

0: Eh ben tout est dit maintenant, hein. La mer des tourments par WD40, nous sommes de retour dans les studios de Radio Campus Montpellier, donc nous sommes avec Enjara Rabehari-Sou, qui est ingénieur de recherche au sein de l'UMR Marbec, et on parle donc de ces fameux dispositifs qui servent de protection contre la déprédation, donc contre le fait que les mammifères marins, certains mammifères marins vont venir pour manger, se nourrir de la pêche de nos amis pêcheurs. Et donc effectivement, on évoquait ces différents types de protection. Peut-être pour revenir sur un point, c'est les interactions donc entre les mammifères marins et les poissons, donc ce qui se passe sous l'eau, hein, finalement. Je crois que vous filmez pour essayer justement d'étudier les interactions qui se passent, alors notamment la nuit, dans des conditions qui sont compliquées.
1: Oui, de nuit, c'est un peu compliqué d'avoir des images.
0: Ouais.
1: Donc l'idée, c'est de poser des hydrophones pour enregistrer un peu ce qui se passe autour de la ligne de pêche, voir s'il y a des mammifères marins qui interagissent avec les poissons, s'ils émettent des clics, est-ce qu'ils changent leur comportement quand ils viennent près des poissons. Donc,
0: ouais.
1: Voilà. Donc l'idée, c'est d'essayer d'identifier et d'étudier un petit peu le comportement acoustique des mammifères marins auprès des poissons.
0: Et donc ça, on peut arriver juste avec le son à savoir les changements et qu'est-ce qu'ils font, c'est ça,
1: hein,
0: les comportements,
1: oui,
0: rien qu'avec l'aspect sonore.
1: Oui,
0: ouais.
1: Oui,
0: ouais.
1: C'est ça. Donc c'est vraiment une étude novatrice, hein. Ça n'a pas encore été fait pour l'instant à La Réunion.
0: D'accord,
1: donc,
0: d'accord.
1: Voilà, donc voilà, l'idée c'est d'essayer de poser un petit peu le jalon d'une étude acoustique sur les mammifères marins qui interagissent avec les palangriers.
0: Et plus largement, donc pour terminer cette émission, plus largement, quelles sont les conséquences globales finalement de la déprédation des mammifères marins?
1: Alors, la déprédation, elle a des conséquences sur tous les maillons qui sont impliqués dans la déprédation.
0: Oui.
1: Elle a des conséquences déjà sur les mammifères marins, parce qu'elle va modifier leur comportement de chasse.
0: Oui.
1: C'est-à-dire qu'au lieu d'aller chasser naturellement...
0: C'est ce qu'on entend avec donc Sigmund Blackfish.
1: C'est ça, exactement.
0: C'est vraiment ça.
1: Exactement.
0: C'est au lieu d'aller chasser
1: les poissons comme ils ont l'habitude de le faire, d'aller profond et de...

0: d'aller chercher les poissons. Ça leur coûte moins cher de prendre les poissons directement sur les lignes de pêche. Ouais. Donc là, ils vont changer leur comportement. Au lieu d'aller chercher les poissons sous l'eau, ils vont aller chercher les bateaux pour se nourrir dessus. Et puis, ça peut entraîner des conséquences aussi dans la mesure où ils vont suivre les bateaux, donc ils vont changer leur habitat.
1: D'accord.
0: Ils vont changer leur comportement, enfin ils vont changer leur alimentation aussi. Parce que d'habitude, ce sont des espèces qui se nourrissent de calmars et de petits poissons.
1: D'accord.
0: Et là, ils vont se nourrir de thon et d'espadans, enfin de gros poissons. Donc ça va être un shift dans leur régime alimentaire.
1: Mais ça on l'observe physiologiquement. Enfin, je veux dire sur leur est-ce que l'alimentation qui change, est-ce que ça fait une physiologie différente par rapport à une population par exemple qui fait ça et une population des individus qui font ça et des individus qui ne font pas ça, qui n'ont pas ce comportement.
0: Non, il n'y a pas d'observation physiologique, ouais. Mais c'est ouais. Juste qu'on sait que normalement leur alimentation normale c'est calmar ouais. Et petits poissons.
1: Ouais.
0: Et donc là on leur donne accès à une source de nourriture qui n'est pas forcément leur nourriture habituelle.
1: Ouais, d'accord.
0: Et puis il y a un dernier aspect, c'est qu'en interagissant avec la ligne comme ça, ils risquent aussi de se faire prendre accidentellement sur les hameçons, quoi.
1: Ah oui.
0: Donc après ça c'est rare, mais ça arrive
1: ouais.
0: des dauphins ou des globicéphales ou des faux orques qui viennent se prendre accidentellement sur les lignes.
1: D'accord.
0: Voilà. Donc ça c'est les conséquences sur les mammifères marins, mais il y a des conséquences sur les poissons, enfin sur les stocks de poissons aussi. Parce que c'est-à-dire que les poissons qui sont déprédatés, eux ils comptent pas, ils vont pas compter dans l'estimation des stocks de poissons.
1: Ouais.
0: Donc quand les chercheurs ils font leurs estimations de stocks chaque année, les poissons qui sont déprédatés ils sont pas comptés dans ces stocks-là alors qu'ils sont perdus.
1: Okay,
0: donc
1: d'accord.
0: Il y a une sous-estimation des stocks de poissons. Et enfin, il y a une conséquence évidemment sur les pêcheurs parce que ça entraîne des pertes pécuniaires, ça rallonge leur temps de travail et ça abîme leur matériel de pêche. Des fois, ils se déplacent et ça leur coûte un peu plus cher en gasoil. Enfin, c'est des pertes pécuniaires aussi.
1: Ouais, donc il y a des conséquences économiques qui sont quand même loin d'être négligeables.
0: C'est ça,
1: ouais.
0: Des conséquences économiques, des conséquences de conservation sur les mammifères marins et des conséquences halieutiques sur les stocks de poissons.
1: D'où le fait de développer donc ces fameux dispositifs de protection. Pour revenir sur le projet Paradep, quelles sont donc les prochaines grandes étapes, je dirais, du projet?
0: Donc là, on est en train de continuer à développer le dispositif. Et l'idée, c'est d'essayer de développer un dispositif un peu plus petit, enfin miniature, qui soit plus facile à utiliser à bord des bateaux.
1: D'accord.
0: Mais qui en plus est durable, c'est-à-dire que ces dispositifs-là, ils peuvent se perdre en mer évidemment. Donc l'idée c'est d'essayer d'utiliser des matériaux qui se dégradent rapidement et pas qui restent pendant des années.
1: Ah donc vous étudiez aussi des types de matériaux
0: oui.
1: qui sont biodégradables.
0: Voilà, c'est
1: okay,
0: ça, c'est ça.
1: D'accord,
0: donc
1: d'accord.
0: On essaie de pousser sur
1: ouais.
0: la biodégradabilité du dispositif
1: ouais.
0: pour qu'il soit le moins nocif en cas de perte en mer.
1: Et oui, parce que ça pourrait aussi entraîner des impacts
0: c'est
1: sur
0: ça,
1: des poissons ou des mammifères
0: ça,
1: marins qui se prennent dans ces types de dispositifs.
0: Exactement.
1: Ouais. Ouais.
0: Donc l'idée c'est vraiment d'essayer de limiter notre impact à nous humains sur l'univers marin.
1: Très bien, merci beaucoup Enjara pour avoir fait partie de cette émission.
0: Merci
1: avec
0: pour votre accueil.
1: Le Let's Show, donc Enjara Rehabea Rissou, ingénieure de recherche au sein de l'UMR Marbec. Vous pouvez retrouver de plus amples informations sur le site internet du projet, donc le projet Paradep. C'est la fin de cette émission. Le Let's Show de Ninette, c'est un podcast de fiction scientifique pour le jeune public où des personnages marins, je crois que vous en êtes rendu compte, rencontre de vrais chercheurs et chercheuses. Vous retrouvez l'ensemble des épisodes sur la chaîne YouTube de Ninette Ladorade. Sinon, c'est ninette.show. Cette émission est réalisée dans le cadre de la Journée mondiale des océans et c'est en partenariat avec l'UMR Marbec. Merci beaucoup pour la préparation de cette émission à Luc Marquive, réalisateur audiovisuel au sein de l'IRD, l'UMR Marbec. Et c'est sur l'idée originale de Luc que le Let's Show de Ninette a pu voir le jour. Et bien sûr, un grand remerciement à mes collègues Lily, Tom, Yanis de Radio Campus Montpellier. On se quitte toujours en musique. Portez-vous bien et à bientôt.

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0: auditeurs et auditrices de Campus FM, bonjour, bienvenue dans ce nouvel épisode de L'écho dépassé, la mensuelle radio qui est prête, mais alors super prête, à se poser des vraies questions. Je suis Benjamin Marquebiel, n'écoutez pas les rires en arrière-plan derrière moi, je suis toujours archéologue rattaché au laboratoire Trace de Toulouse et je suis ravi de vous retrouver pour ce déjà avant-dernier épisode de la deuxième saison.
1: Auditeurs et auditrices de Campus FM, bonjour, je suis Sandra Perrenoguès et je suis maîtresse de conférence à l'université Jean Jaurès, historienne, mais bon, on m'a bien acceptée parmi tous ces archéologues. Nous sommes en studio dans les locaux de Campus FM et l'équipe est au complet et une fois n'est pas coutume, une partie de notre équipe est aussi constitue aussi nos invités. J'ai nommé Louis et Laura.
2: Oui.
3: Et oui.
2: On reste entre nous, quoi, aujourd'hui.
4: Ouais, voilà.
0: Voilà, nous sommes en équipe réduite et je passe le bonjour à Christina Ortega qui est en ce moment en stage au laboratoire et qui assure la couverture photo. Vous retrouverez ses clichés sur l'Instagram de l'émission.
1: Merci, Christina.
0: Merci, Christina. Alors, de quoi allons-nous vous parler? Vous me dites, qu'est-ce qu'ils ont là, se recentrer entre eux? C'est de l'entrisme. Non, pas du tout. C'était totalement prévu. En fait, pendant deux saisons maintenant, on vous a amené, on vous a appris par la main, par l'oreille même, j'oserais dire. Et on est allé explorer différents thèmes, différentes thématiques, différents parcours. Et justement, cette question des parcours, on les a peut-être pas trop creusés, puisqu'on a rapidement évoqué les parcours de nos différents invités, mais aussi beaucoup leurs thématiques de recherche. Et on s'est dit, pourquoi ne pas se centrer cette fois-ci justement sur les parcours et sur un état de la recherche dans une carrière de recherche qui est assez important, central, voire stressant. Vous nous en direz plus. Ce qui se passe juste après la soutenance de la thèse, ce qu'on appelle le post-doctorat. Alors, qu'est-ce qu'un post-doctorat? Qu'est-ce qu'un post-doc? Qu'est-ce qu'on y fait? Est-ce que c'est un début? Est-ce que c'est une fin? Est-ce que c'est une étape? On a décidé d'aborder et d'approfondir ça avec Louis et Laura qui sont actuellement post-doctorants au laboratoire Trace.
1: Et à l'heure où la recherche se fait sur projet pour avoir beaucoup d'argent, non là je plaisante, pour avoir un peu d'argent, ces post-docs sont essentiels à l'avancement des études, bien évidemment. Mais surtout, il ne faut pas oublier notre principal chroniqueur,
5: oui, qui
1: Julien. En fait, il est décalé par rapport à la table. Donc. Julien, de quoi tu vas parler aujourd'hui? Tiens.
5: Aujourd'hui, c'est une chronique de derrière les fagottes. On va parler de cartes queer.
1: Ok.
5: C'est le lancement maintenant, j'y vais?
0: Ah non,
1: il y a les mots de l'archéo.
4: Réalisé par des professionnels.
0: Et oui, tout d'abord, notre séquence des mots dépassés. Bon, vous connaissez le principe. On prend un mot volontairement un peu jargonnant, issu de l'archéologie ou des sciences historiques, et on va en demander la définition aux étudiantes et aux étudiants de l'université Jean Jaurès. Et à la fin, un ou une spécialiste vient nous amener la réponse.
6: Et le mot du mois est donc le mot malacologie.
7: Ça pense aussi à malaxer, un truc de lié aux mains, donc de toucher. On touche un peu, mais que ça avec des pinceaux, je sais pas quoi, mais c'est vraiment de comprendre la texture, peut-être, j'en sais rien.
8: J'entends mal dedans. L'archéologue qui a du mal à se passer de sa passion et voilà, en fait, qui tombe malade avec son travail, quoi, je pense.
9: Moi, je dirais que la malacologie, c'est pour les archéologues, ce serait de chercher peut-être pas les maladies qu'il y a pu avoir sur les corps ou les os.
10: En archéologie, je pense que c'est par rapport aux os, etc. Donc, puis voilà, ce serait une étude sur les.
11: Sur la maladie des os.
7: En vrai, sur la maladie.
9: Étudier la maladie par rapport aux os qu'on découvre dans la terre.
7: Voilà.
12: Moi, je dirais, ça me fait penser un petit peu à malléable. Je sais pas, du coup, peut-être la capacité à s'adapter ou quelque chose comme ça, en fonction des époques.
0: Et la réponse nous est donnée par Leïla Waro, archéologue spécialiste de la parure, rattachée au laboratoire Trace.
13: La malacologie, c'est l'étude des mollusques. Ce malaco, ça vient de coquille et logie, l'étude. Et donc, en archéologie, nous, ce qui va nous rester, c'est surtout les coquilles pour les mollusques qui possèdent une coquille. Il y a les coquilles terrestres qui vont nous renseigner surtout sur l'évolution du climat. Voilà, ça va nous dire si ils sont très sensibles justement à l'évolution de l'environnement. Donc ça va nous dire si on est sur un environnement humide, boisé, etc. Parfois, ils sont aussi consommés par les humains. Donc ça nous informe sur les pratiques de subsistance. Et ensuite, il y a la malacologie plutôt sur les coquilles marines, qui va nous intéresser cette fois par la collecte que les hommes en ont fait, à la fois pour se nourrir ou aussi éventuellement pour les modifier, les perforer et les intégrer dans leur parure.
0: Et merci à Leïla Waro, donc que vous pouvez retrouver si vous voulez en savoir plus sur son travail. Elle avait été notre invitée sur l'épisode 8 de la saison 1, expérimentation en cours. Sandra.
1: Alors, on va écouter tout de suite Julien avec sa chronique de Derrière les fagottes. Et je te cède tout de suite la parole.
5: Merci Sandra. Et voilà, c'est la dernière chronique de l'année de Derrière les fagottes, le collectif d'archives et de mémoire trans, PD, bi, gwyn, intersex ou LGBTQIA+, de Toulouse et du Sud-Ouest. Au long des 5 chroniques, on a pu aborder les vécus et les luttes transgenres, bisexuelles, gays, lesbiens, intersexes. On a parlé des racines de la marginalisation et de l'invisibilisation. On a parlé de répression et de souvenirs refusés de la déportation. Tous ces vécus et toutes ces luttes doivent être gardés en mémoire et sont intimement liés aux espaces où ils se sont produits. Les trans, les PD, les bi, les gwyn, les intersexes occupent et ont occupé souvent en cachette des espaces qui leur étaient interdits parce qu'on ne voulait pas, parce qu'on ne veut toujours pas les voir dans ces espaces. C'est pourquoi j'en viens aujourd'hui à parler de cartographie. Concernant les vécus et leurs lieux, il existe depuis une dizaine d'années un projet intitulé « Queering the Map ». Les queers, c'est pas le cuir, Louis, les queers, ce sont toutes les personnes dont la sexualité et ou l'identité de genre ne rentre pas dans les normes de l'hétérosexualité. « Queering the Map » est une carte sensible, collaborative, sur laquelle les queers peuvent elles-mêmes archiver leur vécu, leurs anecdotes, en lien avec les lieux qu'elles ont fréquentés. D'autres projets ont vu le jour, un peu partout en France. Le Front d'Action Gay de Strasbourg, le FAGS, a organisé au début du mois de mai les Journées PD 2026. Ses membres ont guidé une visite historique de Strasbourg à travers plusieurs lieux emblématiques de la communauté LGBTQIA+. Visite qui est adossée à une exposition intitulée « Strasbourg et ses PD, Histoire PD de Strasbourg ». J'étais invité avec le collectif toulousain Ambiance Pédale, qui est un groupe de discussion. Ce qui m'a marqué dans cette visite, c'est que les lieux de vécu sont souvent secrets, parce que les amours homo sont défendus. Il y a d'abord les tasses, les pissotières où les hommes se rencardaient discrètement au siècle dernier. Un des rares espaces de liberté alors que n'existait aucun lieu visible de rencontre. Ces amours secrètes de pissotières ont durablement marqué la communauté. Il y a aussi le mémorial des déportés, où les homosexuels étaient éloignés par la police lors des cérémonies. On ne voulait pas les voir, on considérait qu'ils salissaient la mémoire des déportés. C'est l'histoire de Pierre Selle que je vous ai racontée en début d'année. Et puis, à l'opposé des espaces secrets ou interdits, de ces placards dans lesquels on voulait les ranger, il y a ceux que les LGBTQIA+ avaient décidé de s'approprier bruyamment. La cathédrale de Strasbourg, où ACT UP Alsace a mené une action pendant une messe en 1996 pour dénoncer les propos homophobes de l'évêque. Les militants, violemment réprimés, furent mis en procès sur la base de lois spécifiques d'Alsace-Moselle depuis l'occupation, qui existent depuis l'occupation, qui condamnent la perturbation de culte. Et au début du procès, la juge a cité un verset de la Bible condamnant l'homosexualité. Le tribunal aussi est un lieu hostile, un lieu de lutte. Ces lieux et bien d'autres, le Front d'Action Gay de Strasbourg les a cartographiés et c'est accessible en ligne, c'est la mémoire des espaces, c'est l'histoire LGBTQIA+ de la ville. À Toulouse aussi, les collectifs Ambiance Pédale et Derrière les Fagottes ont entrepris depuis un an ce même travail d'inventaire de lieux et d'espaces, des vécus et des luttes trans, PD, bi, gwyn, intersexes. Les espaces d'aujourd'hui évidemment, mais surtout ceux d'hier. Ce travail est fondé sur la collecte d'informations dans les vieux papiers, les vieux magazines, les vieux journaux, mais aussi sur la mémoire vivante, sur les témoignages. Alors si vous avez des histoires de lutte et de vécu LGBTQIA+ à partager, n'hésitez pas à nous les transmettre. On espère pouvoir proposer une cartographie la plus exhaustive possible dans les prochains mois et aussi un parcours de visite dans Toulouse.
0: Ah oui, on viendra faire la visite.
5: Avec plaisir.
0: On peut te les transmettre, peut-être appeler une adresse ou un contact, un compte Insta, quelque chose.
5: Oui, tout à fait. Alors il y a l'adresse, c'est assez facile à trouver, c'est derrière les fagottes. Vous tapez ça sur Internet et puis vous tombez sur l'adresse. Mais elle est un petit peu compliquée à dire, je pense, à la radio. Donc, derrière les fagottes et puis vous trouverez l'adresse. Ou alors l'adresse Ambiance Pédale aussi.
0: Très bien, donc venez participer à la constitution d'un référentiel historique.
5: Oui, tout à fait.
0: Voilà. Venez faire de l'histoire au sens
1: premier du terme.
0: Premier voilà. Du terme, voilà, construire de l'histoire.
5: Construire l'histoire, bien. Construire la mémoire.
0: C'est oui. Beau. Merci Julien.
1: Merci Julien.
3: Merci.
1: Alors on passe à nos invités.
0: Pardon, à nos chroniqueurs. Ah, mais c'est les mêmes, c'est les mêmes.
1: Oh. Ils deviendront chroniqueurs après.
0: Ah oui, c'est ça.
1: Ce sont nos invités. Voilà. Et pour cette première partie, alors on va essayer de suivre vos parcours, vos petites vies. Depuis la naissance jusqu'à aujourd'hui.
0: Ah oui. Alors, ça va être long. C'est une émission longue.
1: Il y en a certains qui viennent de loin, de pays très lointains par rapport à l'Occitanie.
0: Oui, je pense à la Bretagne.
3: Genre la Bretagne.
1: Voilà. Et alors, la Belgique, n'en parlons pas. Donc, alors, je vous cède la parole.
0: Vas-y,
1: peut-être, Laura.
0: Je t'en prie.
3: Allez. Je naquis dans le 59, dans le Nord. Mon parcours en archéologie, je vais me concentrer sur ça. J'ai commencé mes études à Bruxelles, puisque je viens d'un pays lointain, n'est-ce pas? J'ai fait licence master en archéologie à l'Université libre de Bruxelles. Et ensuite, j'ai voulu me spécialiser, donc... dans l'anthropologie biologique, qui est, on a eu tout un épisode sur la question, donc je vais redéfinir, mais très très brièvement, c'est en gros l'étude des restes humains qu'on trouve en archéologie. Donc ça peut être des restes humains très anciens quand on parle d'évolution humaine, et ça peut être des restes humains plus récents. On peut les traiter de plein de façons différentes en étudiant leur ADN, leur morphologie, etc. Leurs pratiques funéraires notamment. Et donc j'ai fait une spécialisation, j'ai fait un deuxième master à l'université de Bordeaux, parce que je voulais vraiment être une archéologue généraliste spécialiste de l'anthropologie biologique. Donc ça fait déjà deux masters, donc ça commence déjà à traîner pas mal sur les bancs de l'université. On voit qu'on y prend goût, qu'on a envie d'y rester, qu'on y est pas trop mal. Et ensuite, j'ai enchaîné directement à Bordeaux avec une thèse de doctorat, donc qui a duré 3 ans et demi, avec le même directeur de thèse que j'avais en master. Et donc pour ça, j'ai travaillé sur la variation morphologique de la face, donc du squelette facial, donc vraiment du crâne humain. Et l'idée, c'était d'essayer de comprendre quel a été l'impact des facteurs climatiques au cours de l'évolution humaine, dans la morphologie de la face qu'on a actuellement. Et ensuite, suite à ça, je me suis lancée dans cette fameuse aventure du postdoc dont on va parler aujourd'hui. Une fois ma thèse terminée, j'ai monté un projet pour pouvoir rejoindre l'Université de Genève, et en collaboration étroite avec l'Université de Toulouse Jean Jaurès et le laboratoire Trace. Et donc j'ai fait un projet de 2 ans où je traite toujours de ces questions de lien entre climat, homme et climat, adaptation aux environnements changeants, etc. et à des modèles socio-économiques changeant aussi, mais je me suis focalisée sur une zone archéologique en particulier, une zone géographique qui est la Corne de l'Afrique, et donc j'ai travaillé pendant 2 ans dans ce projet sur Djibouti, sur un site archéologique à Djibouti, une nécropole qui a livré plus de 200 individus du 3e millénaire avant notre ère, donc il y a 5000 ans. Et donc voilà, je traite de la diversité biologique à cette époque et de comment ces humains ont vécu à cette époque et notamment dans des contextes de changement climatique et de changement de modèle socio-économique. Voilà, donc ça, j'ai fait ça les 2 dernières années et actuellement, j'ai terminé mon contrat de 2 ans, donc depuis novembre. Donc je suis joyeusement au chômage, donc merci à France Travail de financer les jeunes chercheurs en galère. Et là, je suis en attente du prochain projet, voilà, que j'ai déposé. Mais je pense qu'on en reparlera plus en détail peut-être après.
0: Tout à fait.
1: Juste une question pour ta thèse, c'était la même chronologie ou
3: Non, pour ma thèse, c'était très... Alors, je travaillais pas sur des restes archéologiques, je travaillais sur des scans médicaux en fait de populations humaines actuelles. Donc c'était de l'anthropologie du vivant en fait. Et c'est une des branches de l'anthropologie biologique. On peut utiliser aussi des référentiels médicaux et on est très proche du biomédical en fait sur certains aspects. Et donc j'utilisais des scans de personnes vivantes qui avaient donné leur accord auparavant. Hein, bien entendu, on a des accords éthiques qui sont mis en place dans le cadre de ces études. Et donc voilà, j'étudiais leur face et la morphologie de leur face. Mmh. Et j'ai aussi étudié des échantillons expérimentaux, donc des modèles de souris de laboratoire. Voilà, donc c'est très biologie en fait. C'était une thèse très bio et pas trop archéo.
0: souris, tu dis.
12: La transition est parfaite.
0: Quelle belle transition.
12: On dirait presque que c'est fait exprès.
0: Puisque Louis, mais tu ne serais pas un spécialiste des souris en postdoc. Parle-nous de ton parcours.
4: Ma spécialité.
0: D'où viens-tu?
4: En fait, on a pas mal de points communs avec Laura, hein, que ce soit dans les approches ou dans le parcours, je pense. Moi, j'ai fait une licence d'histoire de l'art et d'archéologie, une double licence d'histoire et d'histoire de l'art et archéologie à l'université de Rennes 2, Haute-Bretagne.
0: On passe le bonjour aux collègues de Rennes, qu'on a vu le mois dernier.
3: Très belle ville.
4: Et du coup, après avoir passé plus d'années à militanter qu'à étudier, je suis bougé à Paris pour faire un master. Moi, je voulais pareil, j'ai eu très vite l'envie de me spécialiser en préhistoire. C'était la période qui me plaisait le plus, vraiment. Et dans l'étude des animaux, j'ai adoré les os. J'aime les os depuis que je suis tout petit. C'est un peu étrange à dire, mais voilà, j'ai des souvenirs très clairs.
3: Je te comprends, Louis.
4: Moi, c'est voilà, ça vient tôt, quoi. Et non, j'ai fait un master au Muséum national d'histoire naturelle, où là j'ai été formé à l'archéozoologie, qui est l'étude donc des os d'animaux. Mais je crois qu'on a déjà, je sais plus si on a déjà fait une émission dessus, la première saison, peut-être.
0: On avait parlé archéozoologie, ouais. Expérimentation,
4: ouais,
0: archéozoologie.
4: Du coup, c'est l'étude des os d'animaux découverts en contexte archéologique. Et ça m'a plu. J'ai commencé à bosser sur les techniques de chasse de l'homme de Néandertal. Et ça m'a plu un peu, mais je trouvais qu'il y avait trop d'humains dans mon parcours. Enfin, dans mes sujets de recherche. Du coup, j'ai choisi de me spécialiser dans un truc peu étudié, où il n'y a pas trop d'humains, c'est les petits animaux. Donc, les rongeurs, les insectivores, les reptiles, les batraciens, tous ces tout petits trucs qu'on retrouve dans le tamis quand on fouille. Et ça m'a énormément plu. J'ai tout de suite adoré. Enfin, ça faisait longtemps que je voulais étudier ça. La passion des rongeurs m'est venue très tôt. Dès la licence, j'avais envie de bosser sur ça. Et du coup, j'ai eu la chance de faire une thèse. J'ai eu la chance de rencontrer un des très rares spécialistes qui bosse sur ce sujet en chantier archéologique. On s'est très bien entendu. Il m'a proposé de faire une thèse où moi j'ai étudié parmi les populations actuelles, mais de lemmings. C'est un petit animal extrêmement mignon. Tapez lemming sur internet, allez voir les photos, c'est extrêmement mignon. Ça vit sous la neige et du coup j'ai étudié des populations actuelles et des populations fossiles de lemming, leur diversité dans le registre fossile et tout ça. Il y a eu toute une partie de mes travaux qui était censée se passer en Russie. Et ensuite il y a eu le confinement. Et ensuite il y a eu la guerre. Et ensuite donc j'avais un projet de postdoc en Russie, on va pouvoir en parler après aussi, qui est tombé à l'eau. Et du coup maintenant je suis à Toulouse depuis 2 ans, où j'ai réussi, pareil, j'ai eu la chance de pouvoir monter un projet et qu'il soit accepté, sur l'étude des populations récentes à une échelle préhistorique, donc c'est-à-dire il y a entre 10 000 ans et 4 000 ans, des populations de rongeurs et de petits animaux dans cette région-là. C'est donc entre 10 000 et 4 000 ans, il y a quelque chose qui se passe qui s'appelle la néolithisation. Il y a l'arrivée des populations d'agriculteurs-éleveurs qui vont modifier beaucoup leur environnement, qui vont brûler des forêts, faire des champs, amener des nouvelles espèces. Et l'idée, c'était de voir si ces événements-là ont eu un impact ou non sur la diversité des populations animales d'Occitanie, particulièrement sur les petits animaux. Mmh. Et donc voilà, c'est ce que j'ai fait ces 2 dernières années. Et tout comme Laura, je suis maintenant au chômage depuis un mois et demi. Merci.
0: Alors,
4: France Travail.
0: Je vous propose un petit point d'étape. Si je comprends bien jusqu'à présent, pour nos auditeurs, auditrices, le postdoc, c'est finalement ce qui suit le doctorat, puisque quand on part dans la recherche, on aligne licence, master, doctorat. On a une thèse, mais c'est pas parce qu'on a une thèse qu'on l'a soutenue qu'on a du travail derrière. Ouh, et voilà, qu'on est bien payé.
4: Tout le temps.
0: Voilà, il y a cette étape un peu intermédiaire finalement entre la fin des études qui sont longues et puis un possible hypothétique emploi stable. C'est ça l'idée.
3: C'est tout à fait ça l'idée, ouais. Ouais. Ouais. Sachant que les postes, typiquement les postes permanents qu'on peut avoir en recherche, ça va être des postes de maître de conférence, donc en gros d'enseignement à l'université. C'est l'équivalent de professeur, mais c'est juste un autre mot un peu... qui est incompréhensible quand on le dit au public, mais ou alors c'est d'être par exemple employé en tant que chargé de recherche au CNRS ou dans des instituts de recherche comme l'IRD, donc l'Institut de Recherche et Développement. Mais avant ça, il faut avoir un profil qui est recrutable et qui est compétitif. Et donc, voilà, et il y a de moins en moins de postes dans ces instituts, et donc le temps est de plus en plus long entre la thèse et et le recrutement en poste permanent.
4: Moi, j'ai tendance à dire, pour expliquer ce que c'est qu'un postdoc, qu'il faut le voir comme un CDD de chercheur. Genre, on est pris pour 6 mois, 1 an, 2 ans, 3 ans, parfois 5 ans, pour bosser sur une thématique précise, au sein d'une équipe qui a besoin de quelqu'un pour répondre à une question précise, qui a besoin de quelqu'un qui connaît une méthodologie particulière, genre par exemple quelqu'un qui connaît les os de rongeurs ou les os d'humains, ou alors un projet que nous on a réussi à monter, sur lequel on a réussi à avoir des financements, et voilà, c'est vraiment un CDD de chercheurs. C'est comme ça, je pense que c'est la meilleure façon de le faire comprendre, je pense.
14: Alors, je vous propose de continuer à creuser ça après notre pause musicale. Et Sandra, je te laisse l'introduire, puisque c'est quelqu'un qui est cher à tes oreilles.
1: Oui, il s'appelait Miles Davis. Il était né en 1926 et on va fêter son centenaire cette année.
14: Il est né le 26.
1: En 1926.
14: Non, il est né le 26 mai, je crois, d'ailleurs.
1: J'ai pas vérifié.
14: C'était vraiment, c'était littéralement il y a quelques jours.
1: Il y a quelques jours, alors. C'est un des plus grands trompettistes de jazz du 20e siècle. J'ai eu la chance de le voir à Toulouse quelques mois avant sa disparition. Et pour moi, c'est certainement le musicien qui a été le plus ouvert à toutes les musiques, puisqu'il avait même des projets avec Kassav. Donc c'est dire l'éventail de sa curiosité musicale, et c'est vraiment moi je suis fan absolu, vous l'aurez bien compris, et là c'est un des morceaux phares de sa discographie.
14: Auditeurs, auditrices, nous sommes toujours dans les studios de Campus FM en compagnie de nos chroniqueurs invités. Et je me tourne vers Sandra, donc on vient d'avoir Miles Davis et Toutou dans les oreilles. Et pour ouvrir ta chronique, on s'est dit, on va en remettre une couche. Et on a Miles Davis, mais sur So What, juste pour toi, Sandra.

0: Aujourd'hui, on va parler de poésie, et pour être plus précise, du premier poète de la littérature occidentale, Homère. On sait à vrai dire peu de choses sur Homère, mais il existe une histoire qui voudrait que celui-ci se soit inspiré d'une poétesse. Intriguant quand on sait combien l'Iliade est un roman d'aventure très masculin. Notre histoire commence en fait à Constantinople, futur Istanbul, grand carrefour de toute la tradition manuscrite antique. À Constantinople, au IXe siècle, vivait un érudit qui allait acquérir un grand renom de bibliophile, Phocios ou Phocius en latin. Ce dernier a découvert dans ses papiers mal classés une note indiquant ceci, je cite « Fantasia, une femme de Memphis, fille de Nicarchos, a composé avant Homère une histoire de la guerre de Troie et des aventures d'Ulysse. Les livres ont été déposés, on le raconte, à Memphis. Homère y est allé et a obtenu de Phanitès, le scribe du temple, des copies dont il composa en vertu de leurs inspirations. Fantasia, fantaisie, en traduction littérale, drôle de nom pour une poétesse, mais bien en accord avec le rôle qu'elle eut dans la mise en lumière, comme son étymologie l'indique, de ses histoires héroïques. Ainsi, Homère aurait indélicatement copié une poétesse dont le souvenir a totalement disparu dans la tradition. En réalité, Phocios explique qu'il tient cette anecdote d'un certain Ptolémée Kénos. Kénos, ça veut dire la caille. On rejoint les animaux. Lui aussi, érudit, qui vécut à la fin du 1er et au début du 2 siècle de notre ère, mais un érudit connu pour ses nombreux canulars. Cela n'empêcha pas la diffusion de cette histoire, puisque quelques siècles plus tard, au XIIe siècle précisément, Eustate de Thessalonique, un autre érudit byzantin, a repris lui aussi une source, un certain Nocrates, qui racontait qu'une femme du nom de Fantasia était une poétesse connue de Memphis en Égypte. Homère aurait pris connaissance de ses œuvres car il était lui-même égyptien, ou dans une variante de la même histoire, il aurait été étudiant. Les œuvres de Fantasia, La guerre d'Ilion et L'errance d'Ulysse, sont les deux titres, auraient été conservées à Memphis dans un temple consacré à Héphaïstos. Eustate évoque d'ailleurs l'accusation de plagiat dont aurait été victime Homère. Mais vous aurez bien compris que toute cette histoire est née des affabulations de ce Ptolémée Lacaille qui sans doute avait trouvé un bon sujet de plaisanterie. Dans tous les cas, deux auteurs modernes firent d'une femme l'autrice de l'Odyssée, comme le montre le roman de Samuel Butler, publié en 1897, qui s'intitulait « L'auteur de l'Odyssée », et quelques décennies plus tard, le roman de Robert Graves, qui est un des grands spécialistes de mythologie grecque, et qui était lui aussi à son tour l'auteur de « La fille d'Homère ». Et encore plus récemment, c'est une certaine Daisy Dunn, historienne, qui commence par cette histoire un subtil ouvrage intitulé « Le fil manquant, la véritable histoire des femmes dans l'Antiquité », un livre très épais, publié au Cherche Midi, mais qui est passionnant et très très bien écrit. Alors finalement, n'y a-t-il pas eu de poétesse grecque ou romaine? On connaît tous Sappho. Mais il existe bien d'autres noms. Praxila, Moiro, Anité, Erina, Telesila, Corina, Nossis et Myrtis. Si vous comptez, il y en a 9, comme les 9 muses.
1: Ah, c'est beau. Bah, joli.
2: Voilà.
1: Myrtis.
0: Ok. Et pas myrtille, okay.
3: Non, non, non, non. Et Jacques Weir, j'avais du mal. Alors
1: oui, la fin.
3: Allez, on se concentre, Louis, on se concentre. De retour dans les studios, merci Sandra pour cette chronique qui débunk encore un peu plus. J'ai l'impression qu'Homère, on passe le temps à le débunker en fait, ce personnage.
0: On ne sait rien en fait.
3: Voilà, bon. Tournons-nous vers des gens de chair et d'os dont pour le moment on a à peu près une connaissance physique et certaine. Dans le studio de Campus FM pour la suite des échanges avec nos invités. Vous connaissez la séquence, elle s'appelle la pépite, la graine ou le caillou. Donc l'idée c'est de sélectionner une pépite, c'est-à-dire quelque chose qui a été positif en fait dans vos activités actuelles, dans vos recherches. Le caillou, bah, c'est l'inverse, quelque chose qui n'aurait pas marché, qui reste dans la chaussure. Et la graine, bah, c'est quelque chose que vous avez peut-être planté et que vous appelez à voir se développer. Qui commence, Louis ?
2: Bah, moi je veux bien, mais c'est un peu nul. Ça va être assez. En fait, c'est assez rapport avec l'émission finalement, mais c'est plutôt une pépite, c'est que j'ai eu la chance d'avoir d'avoir pu faire ce postdoc pendant 2 ans là, d'avoir sur un projet que j'ai monté moi-même, pour lequel j'ai pu développer des collaborations, rencontrer des gens, voilà. Le fait qu'il ait fonctionné, qu'il ait été accepté tel quel, le fait que j'ai pu le mener exactement comme j'en avais envie, c'est quelque chose qui est suffisamment rare dans le milieu de la recherche, puisqu'il y a beaucoup de gens qui font ce que j'appelle moi des postdocs mercenaires, où ils vont sur des sujets de recherche qui sont pas spécialement les leurs et pour avoir un taf. Et moi, j'ai eu la chance d'avoir quelque chose qui a fonctionné du premier coup. Donc voilà, ça, moi, j'avoue, c'est un peu ma pépite. Et aussi des mains de marmotte qu'on a pu trouver sur un site en connexion un jour. Voilà. Des squelettes de marmotte complets. Voilà, ça, c'était extraordinaire.
3: Les mains fossiles. Mais quelle superbe transition.
4: C'est une super transition.
3: N'est-ce pas ? Rien n'était préparé.
4: Vraiment.
2: Vraiment, en plus.
4: Ouais, ouais.
3: Laura, oui. Une pépite, une graine, un caillou ?
4: Bah, une pépite. Et c'est pas une pépite, une anecdote en particulier, c'est plutôt la pépite de ma carrière. Jusqu'ici. Pour moi, c'est le terrain. Et alors, je parle de mon expérience. Je ne travaille pas en archéologie préventive, donc je ne fais pas du terrain souvent dans l'année. Donc, il faut avoir une idée. Je fais en gros du terrain depuis 2013, une fois par an, peut-être un mois ou deux. Quoi. Voilà, donc, je ne sais pas, je fouille pas souvent. Mais j'ai eu la chance de beaucoup voyager, notamment pour mes terrains. Et en fait, ça, c'est des expériences qui ont forgé aussi mon identité en tant que chercheuse, mais en tant que personne aussi, parce que ben voilà, en 2015, je me rappellerai toujours le premier voyage que j'ai fait toute seule, où je suis partie loin, c'est-à-dire ma définition de loin, c'est il faut un océan entre la maison et là où on va. Ben, c'était au Pérou, c'était pour fouiller avec des personnes que je connaissais pas, je parlais pas un mot d'espagnol, je me revois débarquer à Lima sans parler espagnol, à prendre un taxi, enfin voilà, c'était l'aventure absolue quoi. Et en fait, ça, voilà, toutes ces expériences de terrain, j'ai eu la chance de fouiller au Pérou, en Afrique, en péninsule arabique. Et moi, c'est vraiment des moments qui, pour moi, sont hyper forts et qui resteront toujours le cœur de ma passion pour l'archéologie, quoi. C'est vraiment sur plein d'aspects. C'est le terrain, c'est un moment exceptionnel de la vie d'archéologue, et je pense qu'on est un peu tous d'accord. Mmh. C'est humainement, c'est un moment qui est hyper fort parce que on est une équipe qui reste ensemble pendant un mois, 2 mois, sur parfois des terrains éloignés. Donc, bah voilà, on est 24 heures sur 24 ensemble, c'est avec pour le meilleur et pour le pire, quoi. Ouais. Et puis, on fait des découvertes qui sont incroyables. Et le fait de découvrir des choses sur un chantier archéologique, c'est quand même une expérience qui est hyper privilégiée et qui est absolument extraordinaire, quoi. Et j'ai en effet une passion, puisque tu as fait cette transition. Non, ce qui me touche particulièrement, moi je travaille du coup sur les restes humains, et ce qui me touche particulièrement dans quand je découvre un squelette d'un individu qui a été enterré là par ses proches il y a 5000 ans ou que sais-je, bah c'est surtout les mains, parce que je trouve qu'il y a une certaine poésie dans les positions des mains dans les sépultures, et je trouve que c'est ça qui pour moi qui humanise le plus la personne que je suis en train de fouiller et d'enregistrer avec mes petites fiches d'enregistrement. Et voilà, je trouve ça très beau. C'est peut-être bizarre, mais je trouve ça très beau.
2: Non, je l'ai même avec une main de marmotte, je peux juger.
4: Ben voilà.
3: Bien, mais ça fait deux pépites, dis donc, c'est bien.
5: Ben oui, voilà. Oui, on attendait un caillou, mais bon.
3: Non, ça, c'est la troisième partie de la discussion. Non, ça va être des blocs, des rochers, mais des montagnes. Voilà. Mais c'est bien de mettre un petit peu de pépites dans tout ça.
2: Ça s'escalade.
4: Tout à fait.
3: Bon, ça, c'est une mentalité de winner. Eh bien, j'adore. Puisque tu es chaud, je te propose de lancer ta chronique.
2: C'est vrai. On va grimper aux cimes de la pensée conspirationniste.
3: Toucher les bas-fonds, je sais pas trop.
2: Je sais pas trop. Alors pour moi c'est un moment, j'ai pas eu trop le temps de chercher dans plein de sites conspi cette semaine, enfin cette semaine, ces dernières semaines. Du coup c'est le bon moment de faire un petit bilan de cette année de chronique parce qu'on s'est bien marré. C'était rigolo d'entendre parler de trucs bizarres, mais à quoi ça sert finalement? Pourquoi est-ce que j'ai décidé de faire ces chroniques sur le conspirationnisme? Est-ce qu'on peut trouver qu'il y a un lien entre des faux crânes de cristal, des prophètes mormons, l'Atlantide? Est-ce que c'est des gens qui sont juste fous et un peu débiles, ou est-ce qu'il y a un truc à comprendre en plus? Moi je suis persuadé qu'il y a un truc à comprendre en plus, et c'est de ça dont on va parler. De ce que j'ai pu voir dans mes sites pseudo-scientifiques et dans les bouquins que j'ai pu lire sur le sujet, la quasi-totalité des discours qu'ils fournissent se base sur des vrais éléments mal interprétés. Ça va être des vrais textes, des vrais documents, des vrais artefacts, mais qui sont mal interprétés. Par exemple, un papyrus qui représente le dieu soleil égyptien Ra devient, aux yeux des mormons, la préfiguration de l'Esprit-Saint en Égypte antique. Alors, il y a une petite ressemblance, hein, ils se ressemblent un tout petit peu, mais vraiment ça n'a rien à voir du tout. Donc les faux objets qu'on va trouver, il y en a certains, ils sont fabriqués par des artisans dans un but mercantile, comme pour les crânes de cristal par exemple, et souvent ça va aussi être des faux assumés, des choses qui sont fabriquées comme étant assumées fausses pour se moquer des conspirationnistes, comme c'était le cas pour les squelettes de géants. Bien souvent quand on fait quelque chose comme ça, ça se retourne contre la personne qui veut se moquer des conspis. Donc, considérer les personnes qui croient dans des discours pseudo-scientifiques comme des faussaires malhonnêtes, c'est aller un peu vite en besogne, et c'est un peu plus compliqué que ça. Si on veut vraiment comprendre le phénomène de la pseudo-archéologie et des discours pseudo-scientifiques sur le passé, je pense qu'il faut se rappeler à quoi ça sert ce qu'on fait nous, les vrais archéologues, historiens, historiennes. Notre rôle social, en somme, en fait, c'est ça qui est intéressant à discuter. Notre vrai rôle, je pense, et j'en suis vraiment de plus en plus convaincu au fur et à mesure que j'avance dans ma carrière, c'est de créer du commun en étudiant le passé. Nos recherches décrivent et écrivent ce que l'humanité a été, et donc pourquoi on est là où on est aujourd'hui. On crée des mythes fondateurs qui expliquent notre présent. En fait, on fait que raconter des histoires. Bien sûr, on a la méthode scientifique, on a des technologies de ouf, on a plein de spécialistes, on a plein de textes, on a des colloques, on a des débats, on a des beaux visuels, on fait des beaux films sur Arte. Mais au fond, notre vrai rôle, c'est juste ça, c'est que raconter des histoires. Et je pense que le considérer comme ça, ça force un petit peu d'humilité, parce que finalement, les pseudo-scientifiques en archéologie font exactement pareil. C'est juste que bien souvent, et c'est là la petite différence, ils savent déjà quelle histoire ils veulent raconter avant même de l'écrire, et ça les aide à choisir les éléments qu'ils vont mettre dedans et les éléments qu'ils vont exclure. Alors oui, c'est facile de se moquer d'eux, et on peut se moquer d'eux, on peut rire de leur manque de rigueur, on peut se gausser du fait que c'est les mêmes théories qui reviennent en boucle, en boucle, en boucle, quasi sans aucune variation, que c'est les mêmes mythes moisis qui sont sempiternellement remis au goût du jour, avec la validation des théories racistes, eugénistes, la supériorité de l'homme sur la femme, entre autres. Ça, par exemple, c'est quelque chose qu'on voit beaucoup dans les discours de mascu qui vont se servir de discours pseudo-scientifiques et archéologique pour justifier une idéologie assez dégueulasse. Mais ça, justement, ça devrait faire tiquer, en fait, sur ce que c'est que la réalité de la pseudo-science et des discours pseudo-archéologiques. On devrait prendre leurs discours avec un peu plus de sérieux. Car leur force est là. Ils savent qu'ils écrivent des histoires et du coup, ils savent les vendre. En touchant de plus en plus de monde, ces mythes moisis fracturent le socle du réel qui fait du commun entre les gens. Ils attisent la défiance et ça facilite l'isolement des gens qui vont tomber sur ces discours. Donc au vu des dégâts que ces discours peuvent faire, la recherche et les chercheurs devraient en effet prendre avec un peu plus de sérieux ce genre de discours et considérer notre rôle de faiseur d'histoire avec un peu plus de sérieux également. Voilà.
3: Merci beaucoup. Louis. Et du coup, est-ce qu'on ne devrait pas considérer les chercheurs avec un peu plus de bienveillance et genre les payer un peu plus
2: tout à fait,
3: et leur permettre de vivre
2: Tout à fait.
3: Et j'aime les transitions. Là. Bon, et aujourd'hui, je fais les transitions.
2: Je suis tout à fait d'accord. Et notamment d'embaucher davantage de gens pour faire pas de la vulgarisation sur ces contenus-là, mais pour étudier les mythes qui sont mis en avant par les pseudo-sciences et ces discours-là. Je pense que c'est très important. Et je trouve que c'est très facile quand j'en parle à des collègues Il y a beaucoup de gens qui prennent ça avec un truc genre « ha ha ha, c'est rigolo ». Et c'est vrai que c'est drôle, genre il y a des théories qui sont hyper drôles. C'est la prochaine chronique, ça va être sur toutes celles dont je ne vous ai pas parlé et qui sont vraiment rigolotes. mais il faut prendre ça avec du sérieux parce qu'en fait, c'est un business, il y a des gens qui y croient vraiment, ça produit des vrais discours, quoi. Et je trouve qu'on a tendance à vu qu'on est un peu des scientifiques, enfin on est vraiment des scientifiques, on a tendance quand même à mettre en avant le côté on a une démarche, machin, on n'est pas comme eux. Alors qu'en fait, à la fin, notre rôle social, il est pareil, quoi. Avant, les gens, ils croyaient dans la Bible, maintenant, ils croient dans ce que nous, on sort du sol, quoi. Mais c'est vraiment, on fait que créer de l'histoire. Que raconter des histoires.
5: Disons qu'il y a plusieurs actions. La plus partagée, c'est l'ignorance. Enfin, on ne veut pas regarder.
2: Ouais, donc,
5: mais en même temps, tu as tout à fait raison. Hein, il faudrait arriver à déconstruire justement ces discours, comprendre d'où ils viennent, qu'est-ce qu'ils mettent en avant, etc. Et ça, c'est vrai que les chercheurs, en général, ils ne veulent pas s'abaisser non plus.
2: Bah, c'est ça. C'est un peu vulgaire.
5: Ils estiment être un surplomb, mais c'est une énorme bêtise. Parce qu'avec. Plus avec la technologie actuelle, c'est très dangereux en fait. Ça devient vraiment un danger potentiel.
2: Il faut accepter de s'avilir un peu quand on va dans les sites. Enfin, moi, les sites www.angedelumière.com par exemple. Ça, c'est pas une source que tu peux mettre dans un article scientifique, mais c'est des trucs. J'ai un exemple au pif, n'allez pas taper ça. Mais voilà, c'est ce genre de site sur lesquels je vais pour trouver mes. C'est un peu. C'est pas très bien vu, quoi. C'est pas prestigieux, quoi.
6: Après, il y a tellement de théories du complot que si les chercheurs devaient tout débunker, ils passent leur vie à faire ça.
2: Ouais, c'est ça.
3: Faut peut-être inventer un nouveau métier, débunker.
2: Ça, faut embaucher des gens pour faire ça, ce serait trop bien. J'adorerais.
4: Moi, j'aime bien ce que tu as dit sur le rôle de l'archéologue pour créer du commun. Et j'ai vu, enfin, je suis tout à fait d'accord avec ça, mais j'ai vu autre chose qui est complémentaire aussi.

0: quand
1: elle sort des toilettes.
0: Ouais, mais faut quand elle arrive là.
1: C'est pour ça. Oui, mais on chante. Depuis
0: ah oui.
1: Quand
0: ah, depuis quand?
1: Oui, bah depuis. Quand je fais le top. Je vous dis le top.
0: Non, mais viens ici, il le dit parce que faut que t'allumes la l'allumette.
1: Je regarde quand elle.
0: Joyeux.

0: Marie.
1: Joyeux anniversaire.
2: J'ai même pas eu le temps.
0: Bah, non, c'était très rapide. Les allumettes, elles étaient horribles.
3: Il fallait être les allumettes.
0: On en a mis plein dans le gâteau.
4: Oui, là, il y a un, t'as vu le petit bout.
3: Mais j'en ai, à peine t'as dit vœux, j'en ai fait un en même temps.
0: Oui, parce qu'apparemment, il n'y a pas de bougie à Aubin.
5: Est-ce que tu veux enregistrer?
6: Par contre, j'avais un cadeau pour mes premières règles. De ma mère. J'avais fait un soin élastique.
7: Tu te rends compte que tu viens de lancer le générique?
8: J'écris les yeux fermés.
6: J'écris les yeux fermés.
8: Pas besoin des lignes.
6: Et je sens le froid et les ombres qui m'entourent.
9: Ceux qui sont partis.
10: Dans un rêve, tout se mélangeait.
11: Son rythme ne faiblit pas.
6: Phrase quelconque, pensée quelconque.
9: Perdant nos sommeils et nos fourmis.
11: À se donner le tournis.
9: Elle est là.
11: Faire renaître un courant de traverse.
9: Nous rappelle à la vie.
6: Il y avait un frelon rouge et une assiette rouge aussi dans le lit.
12: Les menstruels. Correspondance éclatée à X voix.
13: Tic, tic.
14: Chères toutes, durant l'été 2016, une groupe de cavaleuses réunies, des clandestines éclatées, éparpillées, tourneboulées, détricotées, chamboulées, enragées, révoltées, décide de se retrouver mensuellement sur les ondes pour tricoter ensemble des sons qu'elles pêchent lors de leurs nombreuses épopées. C'est une groupe éparpillée ici et là. Donc, entre ville et campagne, par route et chemin, et c'est une groupe accueillante qui de mois en mois va grossir, grandir, s'ouvrir encore et encore pour accueillir d'autres cavaleuses, toutes celles, celles qui en ont envie, celles qui font du son, un peu ou beaucoup, celles qui n'en font pas encore mais en crèvent d'envie, celles qui sont curieuses d'essayer, celles qui ont une amie qui connaît une amie qui... Celles qui aiment les histoires, les voix, les sons, les mots, les bruits du monde. Celles qui nous écoutent ici et là dans la nuit ou le jour, qui ont trop envie de nous rejoindre. Toutes celles. C'est aussi une toile de radio et web radio associative en France et en Belgique qui ont bien voulu nous ouvrir grand leurs ondes depuis cet été 2016. Merci, merci les petites radios à travers tous les territoires, actrices des vies locales, et espace de liberté expressive si précieux pour des projets comme le nôtre. Bonne écoute à vous qui nous retrouvez ou découvrez. Ça a été joli et joyeux de lancer, cuisiner, s'organiser, s'écouter, se rencontrer et s'imaginer. Faire, vivre, partager et aujourd'hui collecter et cataloguer cette décennie d'émissions qui nous ont accompagnés au fil de nos vies. L'aventure reste ouverte.
15: Bon anniversaire les menstruels.
16: On va s'en jeter un.
17: On va bien acheter.
18: Rigoler.
19: Se déguiser.
0: Chez moi, on fait la noce.
9: Rien à voir avec le mariage.
0: Ah, bah, moi,
3: faire la nouba.
0: Ça va complètement dévier.
14: Là, on dit on va se la mettre.
17: La java encore hier soir. Ouais,
19: danser.
0: Rigoler.
17: Non, c'était
0: pas ce truc.
6: Ouais, faire la teuf.
5: Non, se mettre la tête à l'envers.
7: La foutre à l'envers.
4: La foutre à l'envers.
3: Ça, je connaissais pas. Faire la bamboula.
10: Une expression apparue à la fin du 19e siècle dans le domaine militaire. Ouais, c'était quand même super.
0: Mais non, c'est vrai, boumé.
19: Ah ouais.
8: Et ouais, la foire.
3: La foire. La fête de Cresson.
0: Bon, c'était.
12: C'est
0: surtout
12: que nous, on achetait des jouets. Ouais.
3: Commémorer.
0: Ah, moi, je faisais surtout les neiges, quoi.

0: C'est le moment de la fête. Cet été encore, qui n'a rien à voir avec les autres cigales. Et pourtant, elles dansent, pour ne pas attendre, lasses et ennuyées, les pluies des prochaines saisons. C'est le moment des questions, des pourquoi, qu'on pose sur les étagères attachées à des lianes au plafond. On lâche tous les mots et les mots.
1: Octobre 2007. J'ai 16 ans. Je viens d'emménager dans une nouvelle ville. Simon, un ami de ma classe, va fêter son anniversaire demain. Tout le monde en parle. Il habite près de chez moi et parfois son père nous ramène tous les deux du lycée. J'attends qu'il m'invite à son anniversaire. Chaque jour passe, mais il ne m'invite pas. Quand je m'ennuie, je joue sur mon piano désaccordé. La comptine d'un autre été. Il faut que j'aille à cette fête d'anniversaire. C'est ma seule occasion pour m'intégrer à cette classe, avoir des amis. Et je veux qu'il se passe quelque chose un peu dans ma vie. Un événement.
2: Un événement. Moi aussi, je veux être dans ce film. Je veux être Amélie Poulain. Je veux qu'il se passe quelque chose.
1: Dans la voiture, son père lui parle de son anniversaire. Je ne dis rien. Pensez que ce sera là, maintenant, quand on sort de la voiture. Mais non. Non. Je rentre chez moi. La fête, c'est ce soir. Et je n'ai pas été invitée. Il pourrait toujours m'envoyer un SMS, un message sur MSN. Mais non, rien. Surtout ne pas abandonner. Ne pas abandonner. Je pars balader ma chienne près de chez lui et je me dis, c'est bientôt l'heure de la fête. Peut-être que je vais tomber sur lui. Je fais un premier tour. Je ne le vois pas, je ne vois personne. Avant de rentrer chez moi, je fais un petit détour. Et je repasse devant chez lui. Et là, il est là. Il discute avec un ami qui vient d'arriver. Je me dis qu'il aura pitié. Je me dis que je suis un peu folle d'avoir fait ça. La chance, la pitié, je ne sais pas. Mais il me propose de venir, négligemment. Comme si cela n'avait aucune importance pour moi. Je réponds. Oh ben, pourquoi pas?
0: Ton regard, comme une évidence. Nos yeux se croisent, nos corps attirés comme un seul être. On se retrouve sur la piste dedans.

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Des couples se sont formés. 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

0: Attraper un verre, regarder. Ça ferait une bonne scène de film. Le cinéma de la vie. On aura envie de le montrer, de le revivre, le revivre, le revivre. C'est peut-être la dernière soirée. Ne pas parler, regarder. Comment profiter quand on sait que tout part.
1: Pour vous raconter les deux fêtes où j'ai failli mourir. Une fois, j'avais 17 ans, on est allé faire la fête. On avait pris de l'alcool, des trucs à manger. On est allé faire la fête dans les ruines d'un château. J'étais jamais allée et je connaissais pas du tout. Et à un moment, j'étais un peu saoul et je me suis dit... Enfin, je voulais aller faire pipi, quoi. Et je me suis écartée du groupe et du feu. Et j'avais pas de lampe et je connaissais pas trop le site. Et j'ai marché pour essayer de me cacher un peu de la lumière. Et je suis tombée. Et en fait, je suis tombée vraiment pas loin, juste en dessous. Mais j'ai crié hyper fort. Et là, il y a tous les potes qui ont débarqué en mode « Lor, lor !» en criant et tout. J'étais tombée de 1m50, tu vois, sur un petit truc. Et ils m'ont tiré et tout. Ils m'ont dit « Mais non, mais tu t'éloignes pas toute seule. Hein. » Bon. Et la soirée continue. Et le lendemain matin, je suis passée par l'endroit. Et en fait, je suis tombée sur un petit muret étroit comme ça. Mais derrière, c'était les douves. C'était un précipice, quoi. Voilà. Ça, c'était la première fois. J'ai eu de la chance. Et la deuxième fois, on a fait une grande fête dans une petite ville qui s'appelle Cibourg, qui est dans le Pays Basque. Et sur le retour, avec deux potes, on s'est dit « Vas-y, par minuit, il fait trop beau et tout, on se baigne. » Et on est sur une petite digue. Et enfin, je ne sais pas si c'est vraiment une digue, mais un endroit où il y a un peu de la hauteur. Et les copains, ils sautent à un endroit, puis on se balade, on va un peu plus loin. Et puis un moment, je me dis « Ah, j'ai trop envie de plonger, ce serait trop... » Enfin, ça me fait envie et tout. Et en fait, à l'époque, j'étais jeune aussi, j'avais 19 ans, un truc comme ça. J'avais encore des... J'avais des otites quand j'étais petite et je continuais à avoir des otites quand je me baignais dans l'eau très froide. Et du coup, je me suis ravisée en me disant « Non, vas-y, je plonge pas, c'est un peu foireux, quoi. Je vais avoir une otite et tout, c'est trop con. » Du coup, j'ai pas plongé. Et le lendemain, à nouveau, le même scénario, le lendemain, on a vu l'endroit où j'avais hésité. Parce que les potes, ils étaient dans l'eau, ils disaient « Allez, Laure, plonge, plonge !» Et on a vu l'endroit où je comptais plonger et en fait, c'était des rochers. On a vu à marée basse et en fait, c'était genre il y avait des rochers énormes, quoi. Voilà.
2: Et eux, ils avaient fait...
1: ils avaient sauté de plus loin, quoi. Et ils étaient en train de nager et machin. Et moi, j'avais continué à marcher sur le truc. Et pile à ce moment-là, il y avait un gros amas de rochers, quoi.

0: S'il vous plaît.
1: Chers camarades et amis, l'heure est grave. Il est temps de remettre les choses au clair. Ce soir, je tire la sonnette d'alarme. L'art de la fête s'est perdu. La vraie fête, j'entends. Dans un vrai appartement, avec des gobelets en plastique, du plancher collant, des mégots dans la vaisselle sale, des toilettes bouchées et du cassoulet dans les draps. Oublions ces soirées sur le pouce, organisées à la vache t'en fous, que personne ne dirige. Passer d'errance en errance, d'épicerie de nuit en épicerie de nuit, parce que personne n'a vu assez loin, personne n'a vu assez grand. La vraie bonne soirée, c'est celle qui excuse toutes les tourmentes de la gueule de bois. C'est celle qui vous colle quand même le sourire, quand votre tête est toujours au-dessus des chiottes à 16 heures le lendemain, quand vous avez ingéré l'équivalent de votre poids en doliprane 1000, quand vous avez raté l'enterrement de votre grand-mère parce que la lumière du jour faisait fondre votre rétine. La vraie bonne soirée, c'est celle après laquelle vous ne serez même pas tenté de prononcer cet insidieux et dégradant mensonge du « un an plus jamais, un an, non, plus jamais ça ». À quand remonte votre vraie bonne dernière fois ? Cherchez. Cherchez, oui. Réfléchissez bien. Et ben voilà, on y est. On s'accordera tous pour dire que ça fait concrètement, officiellement, indubitablement, un sacré bail. Un futur sombre se profile devant nous. La soirée se meurt. Il faut agir. Il faut faire quelque chose. Il faut sauver les soirées. Réunissons-nous, associons-nous, serrons-nous les coudes, levons le tabou et le verre face à la disparition de la fête. Réintroduisons-la dans nos vies. Ensemble, ressuscitons la fête. Construisons à notre cirrhose un avenir meilleur. Trouvons enfin une excuse pour notre alcoolisme universel. Cessons de l'entretenir à coups minables de petites séances d'alcool stérile. Reprenons les bases. Remettons-nous au boulot. Conjuguons nos efforts. La fête n'est qu'une béchamel. Le plus difficile, c'est de la faire prendre. Pour ça, il lui faut le bon contenant, les bons ingrédients et le bon temps de cuisson. À bas la fête trop liquide, à bas la fête à grumeaux. Ralentissons et laissons se déployer la fête. La fête n'a besoin d'aucune excuse. Cessons de nous retrancher derrière l'absence d'anniversaire, la réunion du lendemain, la culpabilité de la fête du lundi soir. Parce que le mardi, la gueule de bois passe encore mieux que le dimanche. Nous partagerons tous le même marteau qui tambourine le lampe frontale. Nous ferons des concours de cerne. Nous mutualiserons l'unique chiotte du bureau. Mais dans le doute, ne dormons pas. Éradiquons les fêtes entamées à contre-cœur à 18h parce qu'il ne faut pas la faire tard. Ôtons nos oreilles, on boira tout autant. Mais alors, ce sera triste. À 21h, tout le monde sera déjà passé en vision thermique. À 22, il n'y aura plus assez de pots de fleurs pour contenir les déjections stomacales des plus résistants. À 23, il y aura autant de bites tatouées sur les fronts que de bouteilles au sol. Et à minuit, les voisins n'auront même plus besoin d'appeler les flics. L'esprit de la fête est une petite chose fragile et vulnérable. Préservons-le. Bâillonnons nos potes qui précisent en arrivant qu'il ne reste pas tard parce qu'ils se sont soudain découverts une conscience professionnelle. Visons haut, voyons grand, arrêtons de nous poser l'hypocrite question du trop d'alcool. Que cela soit clair entre nous, une bonne fois pour toutes, non, il n'y aura jamais trop d'alcool et oui, clairement oui, on boira tout ça. C'est une science exacte, indéniable. C'est incontestable, avéré, sûr, vrai, c'est la vie de ma mère. Embarquons cabas, poches plastiques et sacs de congélation, pillons les rayons, dévalisons le carrefour. Et surtout, ne nous laissons pas déstabiliser par le regard de la caissière si proche du but. Ce n'est pas du mépris, c'est de l'envie. Faisons de cette phrase notre mantra. On se fout qu'il n'y ait plus de place dans le frigo. De toute façon, les bières, on les boit chaudes. Dépensons toutes nos économies, ça n'a pas d'importance. L'argent ne servira pas à autre chose, on n'a pas le temps de faire du shopping avec la gueule de bois. Et puis, Manger, c'est tricher. Adorons. Redorons l'alcool et soutenons la vraie picole. Boycottons les pâles répliques, les opportunistes timorés, les putes affriolantes. Sortons le coca de nos whisky. Génocidons la lagueur qui, avouons-le, n'est qu'un moyen plus rapide de se faire pisser. Décimons les erreurs évidentes, le passoa, la manzana, la Smirnoff Ice, la liqueur de litchi. Leur envoi colle la glotte au palais et la régurgitation peut être létale. Supprimons le Jägermeister. La Jägerbombe est une arme de destruction massive qui tue les soirées dans l'œuf et qui devrait être illégale. Elle ne sert qu'à ceux qui ne savent pas savourer l'ivresse. Soyons nos limites. Ne nous laissons pas prendre pour des Tamagotchi. Oui, j'ai vomi, mais je vais pas au lit. Et puis si tu m'essuies les coins de la bouche, t'es mort. Racontons de la merde. Personne ne se rappellera que tu as avoué ton amour pour Francis Lalanne. Ce qui se passe à la fête, reste à la fête. Érigeons un totem à l'envergure de notre soif et dansons autour. Biturons-nous la tronche jusqu'à en avoir les yeux triangulaires. Picolons, biberonnons, éclusons, sifflons, écopons, pintons, gobelotons, abreuvons-nous, ivrognons-nous, biturons-nous, collons-la nous toujours, toujours, toujours, toujours plus. Sauvons la fête. Amen.

0: Oui, coucou ma nénette. Ben écoute, c'est ton père. Il te souhaite un bon anniversaire. Et dit 33, moi c'est 6-6, toi c'est 3-3. On a double. Voilà, ben écoute, nous on est sur les starting blocks.
1: Coucou chérie, c'est bon anniversaire, c'est mamie. Je te rappelle dans la soirée. Bisous, bisous.
0: Écoute, Titi, pardon, je me suis trompé du jour hier. Mais c'est bien aujourd'hui ton anniversaire. Alors, bon anniversaire à nouveau. C'est ton père, bisous.
2: Novembre 2011. On m'a invité à un bifort. Comme c'est agréable d'être invité quelque part. L'impression de faire partie d'un groupe, un clan. On m'a choisi pour être là. C'est le bifort de la soirée travestie où les hommes sont censés être des femmes et inversement. Devant le miroir, je ne sais pas quoi faire. Tous les jours déjà se battent pour être féminine, attirante, belle. Comment faire pour se travestir mais rester jolie aux yeux des hommes? Je finis par me dessiner une petite moustache au crayon noir, j'enfile un sweat trop grand pour moi, un baggy, et j'arrive chez mon amie. Elles sont en train de peaufiner leur travestissement. L'une d'entre elles me regarde et me dit « Tes sourcils, tu les as super bien réussis. » Je n'avais pas touché à mes sourcils. Ils sont épais, naturellement. Sonnés. Je ne réponds rien. Je souris.

0: thème sapristi, sacristi. Donc un peu sacré et profane. Et j'avais pas de costume jusqu'au dernier moment et je me suis dit, je vais aller à l'église d'à côté, dans ma ville, et je vais demander au père s'il n'a pas des costumes dans le placard. Et donc j'y suis allée et en fait à côté il y a des sœurs, il y a une congrégation de sœurs birmanes. Donc je commence à bidouiller un truc en anglais en disant que « I have to make a movie, je dois faire un film, tourner une scène religieuse, est-ce que vous n'auriez pas des costumes et tout ?» C'était trop mignonne. Et elle me demande de raconter le film, donc là pareil, je bredouille un truc, oh putain, j'invente une histoire très rapide sur une scène de film. Et puis finalement elle me prête deux costumes de bonne sœur de leur congrégation. Genre, elle me montre comment... elles étaient deux, elle me montre comment s'habiller et tout. Et je sors de là avec mes deux costumes et je sens leur regard et je me dis « Oh mon Dieu, j'ai menti aux sœurs !» D'ailleurs, mes sœurs, si vous m'écoutez, je suis désolée.
1: Bah, en tout cas, cette soirée-là, je m'étais endormie très sous sur un tas de paille, un peu moelleux et tout. Je m'étais mis dans un coin et à un moment, il y a quelqu'un qui m'a réveillée qui m'a dit « Eps, tu dors sur le tas de fumier !» J'étais dans un coin où la paille, elle était un peu bien, mais en fait, c'était un tas de fumier. Non, c'était pas chaud. Dans mon souvenir, c'était juste qu'il n'y avait nulle part où dormir. J'étais en gala, j'étais très fatiguée, les voitures, elles étaient très loin. J'ai vu ce tas de paille, je me suis dit, bah, nickel, c'est la base, quoi, tu vas dormir sur la paille.
2: On va voir à ton avis. Ah bah, allez.
3: Faites, la fête d'Aubin, il y a Prévivier, il y a Cransac, ça c'est pour le mois de juin, et voilà, ouais. Et le dimanche après, il y a normalement, d'après ce que m'a dit monsieur le maire, il y aurait la dame de N'oubliez pas les paroles là, qui viendrait chanter.
4: Ah oui, d'accord.
3: Je sais plus comment elle s'appelle, la jeune. Avec les cheveux frisés, là, je sais plus. Magali, je crois que c'est ça.
4: Okay.
3: Voilà, il y a elle qui vient. L'année dernière, à Roussonnac, là, pour la fête à Roussonnac, ils ont fait la danse des canards, là. La plus grande... En fait, ils sont mis tous en longueur, là, et ils ont gagné le championnat de France. Alors, ça n'a pas été homologué, parce qu'il n'y avait pas vraiment un inspecteur, là, je ne sais plus comment ils appellent ça, un inspecteur, mais par contre, ils ont eu le record, quoi. Voilà. Ça c'était sympa. Ouais, il y avait énormément de personnes, ouais. C'était vraiment sympa.
5: Des potes qui avaient trop pris une grosse cuite et vu qu'il y a 200 mètres entre la yourte et le parking, on les a ramenés en brouette.
6: Ah bah ça c'est une super anecdote.
5: Et quand t'as quelqu'un qui est sur la brouette et qui dégueule en même temps, c'est pas mal.
0: Pour ma défense, j'étais jeune.
7: Ah ouais, ça commence.
0: J'avais très envie de faire pipi, c'était une soirée dans une maison très haute avec plusieurs étages. J'étais très très bourrée. Et j'étais avec des copines et je me suis dit, j'arrivais plus à me retenir et j'ai pris une bouteille de bière vide et j'ai fait pipi dedans. Bon, déjà j'en ai mis un peu partout.
7: On imagine.
0: Et puis un peu après on est redescendu avec cette bouteille de bière et on l'a mis sur la table de la soirée.
1: Et il y a quelqu'un.
0: Il y a quelqu'un qui l'a bu sûrement.
5: Sans s'en rendre compte.
1: Anecdote, c'est une bonne anecdote.
7: Ça y est, des anecdotes qui sortent.
5: Mais ça c'est pareil, j'étais jeune, c'était au Café de la Paix à Rodez. Et du coup, si jamais vous connaissez le Café de la Paix, vous voyez comment sont faits les chiottes. Ils sont en bas dans un petit escalier au fond là. C'est un peu la cave. Et là, il y avait plein de monde et du coup, j'avais trop envie de pisser et il y avait trop de monde. Et juste à côté, enfin à 50 mètres, il y a des toilettes publiques. Et du coup, je fonce là-bas. Et là, il y a quelqu'un qui sort des toilettes publiques. Je rentre avant que la porte se ferme et en fait, je me retrouve en plein nettoyage. Et du coup, bah, c'était janvier. Donc, je me suis retrouvée crépie de produits à chiottes et de flotte, voilà. Et du coup, tu finis ta soirée comme ça. C'est pas mal. C'est pas mal.
8: C'est c'est pas une angoisse, c'est pas un point très précis, c'est vraiment une espèce de moment qui monte en cristallisation petit à petit. Quand je sais qu'il y a une soirée qui est prévue d'avance, alors c'est beaucoup avec principalement avec des gens que je connais peu ou que je connais en surface, et voilà. Et là, quand je me dis il va falloir aller là-bas, se présenter, être quelqu'un un peu de solaire ou quoi, ça c'est d'un coup ça devient une espèce d'exigence vis-à-vis de soi, que il suffit que je sois un peu fatigué ou un peu dans un état de déprime pour ne pas avoir un peu cette énergie et faire ça. Et donc au fur et à mesure je vais attendre toute la journée, puis petit à petit quand le moment physique d'y aller va se présenter, ben, je sais que mon corps et mon inconscient donc vont tout faire pour que je sois en retard, pour que jusqu'au point de dire je commence à m'inventer des excuses dans la tête, à trouver des choses. Mais en même temps que j'ai ces excuses, j'ai vraiment le côté peut-être surmoïque qui me dit mais vas-y, fais-toi un effort, fais-toi violence, parce que ça va être très bien, et tu sais très bien qu'à chaque fois tu ne vas pas le regretter. Je sais pas tant si c'est une phobie sociale, parce que des fois j'utilise un peu des mots forts aussi pour faire comprendre que c'est quelque chose de fort. Peut-être ça serait plus une angoisse, en tout cas sociale. Je pense que phobie, il y a vraiment quelque chose un peu systématique et tout. Mais en tout cas, cette angoisse sociale, c'est le fait de se retrouver dans une soirée, dans un groupe de gens qu'on ne connaît pas, et de se dire absolument, il faut s'intégrer, il faut être là, faut apprécier, faut... Et ça, des fois, c'est compliqué. Mais mes amis les plus proches peuvent dire, effectivement, que je vais arriver avec des yeux exorbités, à regarder partout. Mais ça, je ne me vois pas le faire. Mais je sais que c'est un peu... c'est une forme de nervosité, finalement, que je commence à assumer, mais que pendant longtemps me faisait un peu honte. En fait, c'est pas... On est très loin de l'image, justement, solaire ou charismatique de quelqu'un qui peut arriver à une soirée. Et ça, je trouve que c'est, voilà, c'est ces espèces d'exigences comme ça peuvent être très... ouais, contre. Je sais pas si contre-productif c'est le mot, c'est pas le mot productif qu'il faudrait, mais c'est en tout cas empêchante, quoi. Il fallait que j'arrive dans une soirée déguisée, donc j'ai le thème sur la chrétienté, j'avais rien à mettre et tout. Je me dis, si j'y vais pas déguisé, je vais pas être fun. Du coup, je me force à me déguiser. Je trouve tant bien que mal un déguisement. De missionnaire. En même temps, je me dis, oh, c'est peut-être un peu tendancieux, missionnaire, mais bon, pourquoi pas, on va tenter. J'arrive là-bas, je vois que tout le monde avait des déguisements beaucoup plus sophistiqués et baroques que le mien. Je me dis, bon, qu'est-ce que je fais? Donc là, j'étais là à essayer de voir un peu ce qui se jouait, de dire bonjour et, à tout le monde, et en même temps, je me dis, bon, je vais enchaîner les small talk. Des choses, ça va toi, ouais, ça va. Bon, bah, voilà, mais en fait, très vite, personne n'est dupe. Quand on sait quand on a rien à se dire, on a rien à se dire. Et en fait, je crois que j'avais très peur d'avoir rien à dire parce que là, ces derniers temps, ma vie se passait derrière un ordi ou dans des choses en fait qui intéressent que certaines personnes parce que c'est très spécifique. Et que c'est pas, enfin, moi je trouve passionnant ce que je fais, mais pour les gens, c'est peut-être pas passionnant. je le comprends tout à fait. Et du coup, voilà. Et du coup, j'ai dû attendre un verre. J'ai osé pas boire parce que je me dis, bon, à tout moment, je peux rentrer en voiture. Donc, j'ai bu un verre manière et en me disant, bon, je vais rentrer. Puis, il y a eu une espèce de grande parodie de messe dans laquelle je me dis, mais qu'est-ce que je fais là? Je ne pouvais pas m'intégrer et chanter avec tout le monde. En même temps, je me forçais pour pas être dans un rapport non plus de... d'isolation, et puis au bout d'un moment ça a été trop, donc je suis parti, je me suis éclipsé discrètement, et là je me suis dit non, allez, une fois que j'y suis, donc là j'ai commencé à boire un peu seul pour lâcher un peu le truc, et une fois que tout le monde est revenu et que la soirée a repris son cours normal hors événementiel, du coup voilà, j'étais bien, j'ai trouvé une personne qui a un copain qui parlait beaucoup de mon travail, donc en fait on a fait une espèce de tunnel de travail, je me suis dit bon, quitte à être chiant, autant l'assumer, et voilà. Après j'ai fini quand même à 7h du mat parmi les derniers, donc tout va bien. Sans offense. Voilà ce qui peut se passer dans ma tête.
9: Martinique.
10: Comment?
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0: moi, une rave party, elle est légale et une free party est illégale. Une free party, c'est un endroit où les gens qui ont peu de moyens, en fait, donnent ce qu'ils peuvent. Donc, c'est un endroit où les gens peuvent, en fait, s'exprimer et en même temps pouvoir faire la fête avec peu de moyens. Alors qu'une rave party, c'est souvent légal avec des tarifs et après, la musique reste la même.
1: Et comme le dit très bien Quentin, du coup, cet endroit où on peut s'exprimer, c'est une zone d'autonomie temporaire. Une zone d'autonomie temporaire, qui vient de l'acronyme anglais TAS. Donc c'est une free se veut tout d'abord autogérée. L'autogestion est le mot-clé du mouvement. Ensuite, les valeurs qu'on peut y retrouver, notamment, sont partage, entraide, respect et bienveillance. Ce sont les valeurs prônées et portées par les acteurs, les toughers, que ce soit organisateurs ou participants, on est tous dans le même bateau. Le mouvement est créé par toutes ces personnes-là ensemble. Il n'y a pas de distinction, comme il peut y avoir dans le milieu légal, où il y aura des gens justement qui payent, qui produisent, ou des gens qui payent. Souvent, on pense juste au boom-boom, mais donc oui, la free party, c'est de la musique électronique, donc la techno avec un K. Et dedans, pour retrouver de la techno, CH, de la tribe, de l'art tech, de l'acid core, de la house, de l'acid house, de l'acid techno, de la drum and bass, du dubstep, ou même de la chanson française. Souvent, il y a les closings, des fêtes se font sur fond de disco. Et le but, c'est vraiment de promouvoir tous les arts globaux dans leur généralité, que ce soit la musique, les arts visuels via l'art du VJing, avec donc les motion design, les mappers qui projettent des images sur les scénographies, ou avec les lumières, les lasers. Il y a aussi des spectacles, des fire shows, donc des jongleurs de feu, des cracheurs de feu. C'est pour ça qu'on parle d'un mouvement, d'une culture. On parle pas juste d'une fête, on parle vraiment du mouvement free party, d'une culture de la free party. Et donc aujourd'hui, à 33 ans, ça va faire 15 ans que je fais de la teuf, mais 14 ans que je mixe et 13 ans que je produis. Donc ça commence à faire un bon petit bagage. Et après, je vais aussi beaucoup en festival, où on retrouve aussi quand même pas mal de belles valeurs, pas comme dans les clubs. Les festivals, il y a des festivals très très très cool qu'on peut citer, notamment en France. Moi j'organise par exemple le Zoa Fest, donc en Normandie, il y a le Doc Sart, l'Éthéral Décibel, le Hadra, le Son Libre, l'Okami. Enfin, tous ces festivals sont des très très beaux festivals qui représentent bien la culture électronique française aujourd'hui.
0: Donc si l'État en fait nous voit comme ça, c'est parce que je pense pour moi que lui ne peut pas arriver à contrôler ça. Ou pour lui, c'est très difficile de le contrôler, en tout cas.
1: De mon côté, je pense que si l'État nous stigmatise, bon, il y a tout ce côté forcément économique, mais c'est surtout quand on est... c'est un mouvement qu'ils ne peuvent pas contrôler, qu'ils ne contrôlent pas. On arrive à ramener tant de personnes en 3 heures à un seul endroit et ils ne comprennent pas. C'est un peu comme tous les mouvements contestataires et militants et qui sont underground et marginaux. Et ouais, on ne rentre pas dans l'État de droit. Et la France est un état de droit où il faut respecter les règles, et à partir du moment où tu ne respectes pas les règles, bah forcément ils ne sont pas d'accord. Donc là, par contre, la vraie question, c'est pourquoi aujourd'hui ça part autant en répression avec les lois qui sont en train de passer là. Là vraiment, c'est le monde qui marche sur la tête, quoi. Genre, ça devient vraiment assez grave, quoi.
2: Le système dans lequel nous vivons ne craint qu'une chose, une révolte radicale par le collectif. Guiret Clumeur, l'impuissance du peuple.
3: Alors quand des milliers de personnes se regroupent librement, sans sponsor, sans billetterieur de prix, sans contrôle permanent et sans demander l'autorisation de respirer, forcément ça dérange.
2: Si le projet de loi Riposte et la proposition de loi numéro 1133 proposent d'abaisser à 250 personnes le seuil de déclaration obligatoire d'un rassemblement, ce n'est pas par hasard. Derrière le prétexte de maintenir l'ordre, il y a surtout une obsession, empêcher les gens de se réunir spontanément.
3: Parce qu'un peuple isolé consomme et se résigne, un peuple réuni discute, crée et réfléchit collectivement.
2: En tant que travailleuse du spectacle, nous demandons la... Donc, attends, tu peux juste redire, c'est quoi ce communiqué un peu ?
3: Communiqué du STUX et du STA, syndicat des travailleuses unies de la culture et du spectacle et syndicat des travailleuses artistes auteurices de la CNTSO, paru en avril 2026. Pour des fêtes libres et contre les projets de loi 1133 et Riposte.
2: Pour des fêtes libres, contre les projets de loi 1133 et Riposte. En tant que travailleuse du spectacle, nous demandons l'abandon total des projets de loi 1133 et Riposte, criminalisant les rave parties et les fêtes libres, et souhaitons alerter sur les dérives sécuritaires envers les pratiques culturelles libres et non marchandes.
3: Alors que le secteur culturel est attaqué de toutes parts avec des baisses de financement drastiques, des abus managériaux et une infiltration croissante de l'extrême droite et ses idées réactionnaires, le gouvernement et son allié du parti Horizon souhaitent légiférer pour réprimer les fêtes libres avec
2: un arsenal judiciaire proche de l'antiterrorisme. Nous tenons à rappeler que les fêtes libres sont issues de nos cultures populaires, que ce soit des carnavals occitans, antillais ou ch'tis dans les rues, des concerts punk rock en hangar industriel, des guinguettes sauvages en bord de rivière, des rêves parties dans les champs, du spectacle de rue qui tape la manche, des clubs de jazz dans des caves ou des blocs parties sur des dalles, le spectacle, la musique, la danse n'ont fait que se développer, se transmettre et vivre dans des espaces non maîtrisés par le pouvoir politique.
3: S'il fallait encore une nouvelle preuve de la montée du fascisme, ces attaques disproportionnées contre des pratiques culturelles en seraient une de plus. Dans le projet de loi Riposte de Laurent Nunez, il est proposé 2 ans de prison et 30 000 euros d'amende pour un délit d'organisation d'événements musicaux illégal, la confiscation complète du matériel de sonorisation, des véhicules, ainsi qu'un retrait de permis d'une durée de 3 ans.
2: Les attaques envers les pratiques de réduction des risques accroissent les risques pour les participants et les participantes, et l'utilisation de tout l'arsenal technologique via la surveillance algorithmique est un autre cap franchi dans cette proposition de loi. Nous sommes nombreux et nombreuses à être artistes, techniciens, techniciennes,
3: spectateurs, spectatrices, bénévoles ou salariés, amateurs ou professionnels, souvent les 7 selon les jours de la semaine.
2: Nos pratiques culturelles seront toujours à l'étroit dans les lieux institutionnels ou commerciaux, et ce même quand ils ne revêtent qu'un vernis underground.
3: Nous n'oublions pas que la continuité de revenus que certains et certaines d'entre nous avons acquises via le régime de l'intermittence nous permet aussi de nous dégager du temps pour créer et faire exister une culture qui n'a pas sa place dans les programmes culturels institutionnels ou pour générer de l'argent.
2: Nos pratiques ne rentreront jamais dans des cases et tous ensemble nous nous battrons contre les lois liberticides. Que raconte sur lui-même un pouvoir politique qui a peur des auto-organisations populaires festives ?
3: Tous ensemble, rassemblons-nous partout pour exiger le retrait total des propositions de loi 1133 et RIPOST. 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

0: Parce qu'un peuple isolé consomme et se résigne, un peuple réuni discute, crée et réfléchit collectivement. Depuis des années, médias et responsables politiques fabriquent la figure du teufeur dangereux. Bruyant, irresponsable, marginal, c'est pratique. Il faut toujours un coupable à faire montrer du doigt pour éviter de parler du reste. Scandale politique, destruction des services publics, violence sociale, corruption ou incompétence.
1: Pendant qu'on débat pendant 3 jours sur le fléau des enceintes dans les champs, personne ne parle des vrais responsables du malaise social. Le plus inquiétant, c'est que ces lois ne touchent jamais uniquement leur cible officielle. Quand l'État obtient un nouvel outil de contrôle, il finit toujours par élargir son usage. Croire que cela ne concerne que les teufeurs, c'est oublier que toutes les restrictions de liberté commencent par viser une minorité jugée facile à attaquer.
0: Et soyons honnêtes, nous participons aussi à cette dérive par fatigue, par résignation ou par confort. On finit par accepter l'idée qu'être libre doit forcément être encadré, surveillé, déclaré, validé.
1: Même la contestation

Vin d'honneur. Aller chercher à boire pour s'occuper les mains. Aller chercher à manger pour faire quelque chose. Se coller à ceux que l'on connaît, surtout ne pas les perdre. Et soudain, se retrouver avec une personne que l'on connaît, mais à qui on n'a rien à dire. Prier pour qu'elle ait plus de conversations que soi. Répondre à ses questions tant bien que mal. Se demander si finir chaque phrase par « et toi ?» c'est poli ou pas. Est-ce que ça montre pas qu'on a un manque cruel d'intérêt ou d'imagination?

0: Je pars aux toilettes alors que je n'en ai pas envie. 23h30. Fermer les yeux quelques instants. Sentir la musique glisser partout. Il n'y a plus rien autour. Je suis une autre personne. Est-ce que c'est l'alcool ou la fête qui me fait devenir autre? Je fais en sorte de paraître plus saoule que je suis. Je veux être cette personne drôle, sociale, sociable. Je veux danser sans avoir rien à foutre des autres. Mais je sens que je joue. Je sens qu'à l'intérieur de moi, c'est parfois faux. Mais j'ai l'impression que je ne suis pas assez joyeuse comme tout le monde. Ce n'est pas assez, cela devrait être plus. Je ne suis plus rien face à leur joie. Joie forcée, surjouée, je ne sais pas, mais elle a l'air vraie, leur joie. Et moi la mienne, cette joie. À quel point est-elle surjouée ? J'ai envie que tout cesse, qu'on me dise, moi aussi je ressens ça. Le brouillard se dissipe, c'est l'océan de nuit qui l'avale. Les masques tombent, j'y vois les comédiens. Une grande farce, tout est faux. Ils jouent bien leur rôle, faire la fête pour oublier. C'est peut-être ce qui me rend le plus triste. Je pense à mon amie Marine, qui me paraissait si joyeuse et qui a quitté la scène un soir d'été en se quittant la vie. Je prends mon téléphone, j'écris dans une note à parler à la psy pourquoi les mariages me rendent triste, les fêtes aussi.
1: Dernier combat.

0: Ah, le troisième combattant.
1: Ah, voilà.
0: Elle a déserté, malheureusement.
2: Chère toute.
1: Le train de l'amoureux a quelques feux brosseaux, voilà.
2: En ce moment, mon endroit de fête, c'est surtout ça.
0: Box. Allez. Donc le combat commence avec deux adversaires.

0: sans être monomaniaque, je crois que je vous parlais déjà la dernière fois de mes courbatures liées à un gala de boxe. Bon, bah, le gala en lui-même, ça se passe comme ça.
1: Boxe ! Une volonté de boxer dans toute la chapelle !
2: C'est très fort d'appel, une chute scandinave !
0: La bagarre, des paillettes, des copains, du fun.
1: Est-ce que j'ai peut lever la main ?
2: Arrêtez d'embêter les combattants, Damien !
0: Nous, ce qu'on veut, c'est essayer de créer des espaces où tout le monde peut se rencontrer, où tout le monde peut décider de monter sur le ring, parce que le ring, c'est une scène aussi. Et quand on monte dessus, on peut avoir envie de s'envoyer des grosses patates, mais aussi de faire de la bagarre rigolote, de faire du 4 chaussettes. De se battre les yeux bandés, de simuler un jeu vidéo, ou de monter à 3 sur le ring, ou plus. Peut-être même des fois, on vient juste pour taper sur une piñata. Mon rapport à la fête a un peu changé ces derniers temps. Et ce que j'ai beaucoup envie de faire, c'est de danser et bouger mon corps. Avec la boxe, avec la musique, avec les amis.
2: Et son adversaire quitte le centre comme les squats à Toulouse. Il y en a plus encore.
0: Il y a plein de choses d'autres qu'on partage dans ces espaces. Ça nous permet de se rencontrer depuis différentes villes, de se raconter ce que ça nous fait de se taper dessus, de se rencontrer en se tapant dessus. Et puis on a envie que tout le monde se sente légitime de grimper sur le ring. Parce que c'est pas rien comme sensation non plus. Bon, en fait, je pourrais vous parler de ça pendant des heures, je pense. Donc, je vais vous laisser, mais je vous invite à venir au prochain. Et on fera la fête ensemble.

0: Menstruel, adjectif.
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0: Qui a rapport au menstru.
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2: Éclaté, verbe intransitif.
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0: saison 5, épisode 19. Quand la Cinémathèque de Toulouse parle de 7e art, un lundi sur deux à raison de 30 minutes par épisode. Du cinéma un peu beaucoup passionnément, à la folie jusqu'à la démence, jusqu'à l'hystérie. Vous êtes bien sur les ondes de Campus FM 94 MHz, l'incomparable radio toulousaine, et c'est bel et bien le 19e épisode de la saison 5 de Perforation, l'émission pour parler de cinéma autrement, animée par Franck Lubé, responsable de la programmation de la Cinémathèque de Toulouse, et moi-même, Fred Thibault, petit élève sage de l'AFM, la fourrure délicate, encore et toujours responsable de rien, mais membre éminent de cette même équipe de programmation. La vengeance est-il un plat qui se mange froid ? Glacial, nous dirait certainement Tetsuya Nakashima, metteur en scène du terrifiant Confession. Adaptation d'un best-seller japonais, Les Assassins de la 5e B de la romancière Kanae Minato, Confession dévoile au fil de ses 106 éprouvantes minutes une machination aussi impitoyable que machiavélique, tout en s'attaquant frontalement au système social japonais dans son ensemble. Retour donc sur une œuvre hors norme, passée entre les mailles du filet. Et comme d'habitude, avant d'en savoir plus, on se retrouve après ça.
1: Je suis single mother. Je suis Manami. Manami a mort. Les policiers ont décidé de l'homme. Mais ce n'est pas un homme. Manami は、このクラスの生徒に殺されたんです。犯人は二人、これからはその二人を A、B と呼ぶことにします。
2: 殺人が悪だなんて、僕には誰も教えてくれなかった。
3: なんてね。
4: 僕は君と友達になりたかったんだ。
5: あの子はやればできる子なんです。
6: ただ悪い友達に騙されただけなのに。
7: 先生、このクラスは異常です。
8: 法律があなたを守るとしても、私はあなたを許しません。
9: なぜあの子は死ななきゃならなかったの？
10: 何を言い出すんです！
11: エルテルなんか死んでもいい。
12: 君は明らかに出来損ないだよ。
13: あいつこそ出来損ないだ。
14: ザラーミロ、ザラーミロ。
15: 折り口は悪魔だ。
16: 殺してやりたい。
17: 想像を絶する告白があなたの命に突き刺さる。今、極限のエンターテインメントが幕を開ける。告白。
18: これが私の復讐です。
0: Oh, c'était pas fini. Dis donc, j'ai cru que c'était fini. Kokuhaku. C'est le titre original du film. Ça doit vouloir dire confession, je pense. en tout cas, j'espère. Pardon my Japanese. Alors, par quel bout on se l'aborde, celui-là ? Film découvert tout récemment.
19: Déjà, ce qu'on peut dire, c'est que la musique qu'il y a sur la bande-annonce n'est absolument pas présente dans le film.
0: Ouais, mais c'est parce qu'ils avaient pas assez de sous pour repayer les morceaux du morceau de Radiohead.
19: De Radiohead, ouais, peut-être, mais voilà, ouais, on a vraiment, ça a rien à voir, quoi. Pardon, une fois qu'on a dit ça, oui, parlons.
0: Oui, mais alors je sais pas par quel bout le prendre. Donc film donc découvert très récemment. Le film date de 2010, donc une bonne quinzaine d'années maintenant. Projeté à l'étrange festival, je crois en 2010 ou 2011. Ouais. Je ne sais pas trop. Film qui est inédit en France. En tout cas, le film n'est jamais sorti en salle. Ni en DVD, ni en Blu-ray, ni sur une quelconque plateforme. On peut se demander pourquoi. D'ailleurs, on va se poser la question d'un metteur en scène que je ne connaissais absolument pas. Donc toi, Franck, tu as vu le film ce matin, juste avant de faire cette émission. Donc on vous le fait un peu au débotté. Donc si un éditeur courageux nous écoute, eh bien il faudra qu'il se penche sur ce film Confession, payé quelques droits à la c'est la Toei ou la Toho,
13: Je sais plus, je crois que c'est Rato, je sais plus. Enfin bon,
19: je sais pas, un gros studio japonais.
13: Un gros studio japonais qui prendra quelques euros donc pour permettre la sortie de ce film, qui est à l'origine donc un roman. Par contre, le roman, lui, est sorti en France. Ça s'appelle Les Assassins de la 5e B. Donc, comme je l'ai dit, c'est le premier livre en fait d'une romancière donc qui s'appelle Kanae Minato. Ça a été un best-seller foudroyant. Je crois qu'il y a eu plus de 3 millions d'exemplaires vendus au Japon, ce qui est complètement foufou. Et 2 ans après, puisque le livre date de 2008, il y a cette adaptation donc de Tetsuya Nakashima, donc qui est un réalisateur qui vient de la pub, qui vient de la pub, qui a commencé timidement en fait au cinéma par réaliser. Il y avait une anthologie, donc il en avait réalisé un segment. Il a réalisé aussi Kamikaze Girl, qui était apparemment un film un peu pop acidulé, très kawaii. Comme on dit, c'est l'auteur aussi d'une comédie musicale. Alors j'ai vu que la bande annonce qui s'appelle Memories of Matsuko, qui a l'air d'être un Amélie Poulain sous acide.
19: Ouais, c'est ça.
13: C'est le moins qu'on puisse dire.
19: Je crois qu'il a touché aussi à l'animation.
13: Oui, parce qu'à l'intérieur de ses films, il y a des séquences animées. Mmh. Donc, c'est le cas dans Memories of Matsuko. Enfin
19: oui,
13: voilà.
19: C'est
13: assez étonnant déjà, puisque le on a retrouvé quand même une interview sur le net. Donc, comme on l'a dit, il vient de la pub et c'est un réalisateur qui adore la pub. En fait, il aime bien. Il aime beaucoup la pub, ce qui pas du tout très occidental, on va dire, dans l'approche de faire des images. Si on me pardonne l'expression, mais il aime bien ça. Il dit que c'est très cool de faire de la pub. Il y a des budgets énormes.
19: Voilà, ouais.
13: Et on peut essayer des tas de choses sur 15 ou 30 secondes, voire une minute de pub. Voilà, il est là pour essayer des choses.
19: En fait, ce qu'il dit, c'est que au Japon, entre un réalisateur de pub ou un réalisateur de film, il n'y a pas de différence. En fait, on s'en fout.
13: Ouais, c'est la même chose. On tourne.
19: Et dans la pub, il y a de très très gros budgets et finalement qui sont beaucoup plus confortables que dans le cinéma et avec beaucoup plus de liberté pour pouvoir essayer des choses. En gros, il dit la pub, c'est un laboratoire où on peut faire des expériences avec de très très gros moyens et donc voilà, il s'éclate dans la pub et puis quelquefois il fait des films.
13: Exactement. Alors, de quoi parle ce fameux Confession ? Alors, je vais commencer par dire que c'est une histoire, on va dire, de vengeance. Que la vengeance est un thème d'ailleurs très très très récurrent dans le cinéma japonais,
19: ouais.
13: Qui est un cinéma où on se venge beaucoup. De tout et de tout le monde. Et là, en l'occurrence, donc, c'est une professeure, en fait, qui a de jeunes élèves qui n'ont pas 14 ans.
19: Mm-hmm.
13: C'est un détail qui a son importance, qui a sa classe, et qui va se venger de deux jeunes élèves, en fait, qui sont responsables de la mort de sa petite fille, voilà, une petite fille qui a été retrouvée noyée dans la piscine du collège. La police conclut à un accident et elle est convaincue donc qu'il s'agit en fait de deux élèves qui ont assassiné sa fille. Et il faut savoir qu'au Japon, on ne peut pas condamner en fait un mineur en dessous de l'âge de 14 ans,
19: quel que soit le crime qu'il ait commis.
13: Et donc au milieu de cette classe, parce que ça s'ouvre sur un monologue, sur une quelque part une Confession,
19: oui.
13: Parce que le film est une suite en fait de Confession. Donc elle leur déclare à sa classe, elle déclare tout simplement que on est dans un pays où on peut pas donc punir des mineurs de moins de 14 ans, mais qu'elle va se charger de les punir. Et à partir de là, donc va se dérouler une vengeance, mais pas que. Alors on est en dehors du cinéma de genre, parce qu'on peut pas dire que ce soit. Il y a bien évidemment ce côté thriller, mais après, comme je l'ai dit, c'est un film quand même qui s'apprend à tout un système et d'une façon glaciale et quelque part totalement dépassionnée. Ça aussi, c'est quelque chose de terrible, quoi.
19: Oui, je sais pas si c'est un système ou si c'est une génération. Mais en tout cas, c'est un film qui est sidérant de froideur, parce que toutes les relations humaines entre des adultes, des adolescents,
13: et les adolescents entre eux,
19: les adolescents entre eux, les adultes entre eux, les enfants avec leurs parents ou les parents avec leurs enfants. Tout est en fait basé sur la violence.
13: Oui.
19: C'est une sorte de violence, et cette violence est alors soit c'est la vengeance, soit c'est le biais de la reconnaissance. Ce qui est assez incroyable. Il y a différentes motivations, mais en fait tout. Converge tout le temps vers la violence, et en même temps j'ai envie de dire presque, mais la violence tranquille.
13: Oui, c'est ça.
19: Parce que ça, parce que quand même ça va, bon, on,
13: ça
19: peut,
13: va
19: dire, on peut dire les choses, ça va buter hein, quand même. Hein,
13: ah oui,
19: hein,
13: ça va très
19: donc,
13: très loin.
19: Donc ça va saigner, mais c'est tout ça se fait dans le calme, sans aucune hystérie. Le film commence donc, comme tu disais, par ce long monologue en fait, où on entend sur des images de classe, de gamins dans une classe qui font n'importe quoi pendant que cette prof parle, leur parle et en même temps nous parle, et voilà, ils en ont rien à foutre. Et puis petit à petit, elle raconte en fait son,
13: oui, avec cette voix,
19: son histoire très calme.
13: Oui, très calmement, avec cette voix presque atone.
19: Oui, atone.
13: C'est ouais. Calmement, et puis même elle ne réagit pas du tout au bordel que foutent ses élèves.
19: Absolument pas.
13: Parce que comme tu disais, ils en ont rien à foutre.
19: Hein. Ouais. Et finalement, et plus ça avance dans son monologue, on pourrait dire qui est son cours, mais en même temps qui est une profession de foi, disant bon ben les gars en fait, comme la justice peut pas vous punir, je vais m'en charger moi-même, et j'ai déjà commencé en fait.
13: Ouais.
19: On n'en dira pas plus. Mais ça dure une demi-heure.
13: Ouais.
19: Et
13: ouais, ouais,
19: au quasiment. Bout de cette demi-heure, on a le titre qui apparaît, donc confession au pluriel, et ensuite on a différents personnages que l'on va écouter, non pas retrouver, puisqu'on les a on les a déjà croisés dans cette première demi-heure, et donc ils vont se confesser, soit revenir en fait sur ce qui s'est passé,
13: sur les événements,
19: et ouais. Sur aussi ce qui va se passer. Et oui, le film, comme tu dis, est vraiment assez effroyable, parce que je crois qu'il n'y a pas de personnage positif.
13: Il y en a aucun. Il y en a strictement aucun. Même la personne qui essaye de se venger, on peut pas dire que ce soit un personnage très très positif.
19: Non, carrément pas. Quoi.
13: Carrément pas.
19: Non, carrément pas.
13: Qui est presque déshumanisé par moment.
19: Ouais.
13: Qui cherche juste à punir de la façon la plus effroyable qui soit.
19: Et sachant que la plus effroyable qu'il soit, c'est d'amener les personnes à se faire du mal eux-mêmes, en fait, quoi.
13: C'est ça, en fait.
19: La vengeance, c'est je vais pas te faire du mal à toi, mais je vais mettre en place des situations qui vont t'amener à faire du mal à tes proches et donc à te faire du mal à toi-même.
13: C'est exactement ça.
19: Parce qu'elle ne se salit pas les mains.
13: Ah non, jamais. Elle ne se salit les mains. C'est une mise en place de situation, en fait, et leurs conséquences.
19: Exactement.
13: Et en fait, ça touche ce qui ne devait toucher qu'une poignée, on va dire trois personnes, puisqu'on sait dès le départ qui sont les coupables. Hein, c'est-à-dire au bout de 20 minutes de film, on sait très bien qu'il y a effectivement deux gamins dans la classe.
19: Alors, elle ne les nomme pas, parce qu'elle elle les appelle A et B.
13: A et B. Et oui, ça aussi, ça fait partie aussi de...
19: Voilà,
13: la,
19: ce qui fait que tous les autres élèves, en fait, essayent de dire, mais c'est qui? C'est toi? Qui c'est? Machin, là.
13: Qui est A? Qui est B?
19: Mais, par contre, par le biais des images, nous savons qui sont A et B.
13: Oui.
19: Et peut-être qu'on revient après sur les questions de mise en scène et de toute cette esthétique aussi qui participe de cette froideur dont on
13: parle. Dans ces cas-là, là, on est au milieu de l'émission. Pourquoi pas une petite pause musicale, hein, c'est parfait.
19: C'est parfait.

0: Eh oui. Et alors, est-ce que vous avez reconnu ce morceau? Ah ben dis donc, quel enthousiasme! Mais allons, Kill Bill, ça vous rappelle pas Kill Bill? Non?
1: Ah, si, si. Bon.
0: Ah ben voilà, voilà. Alors c'était un morceau qui était dans Kill Bill, mais qui a pas été du tout fait pour Kill Bill. Hein, voilà, notre pilleur de tombe préféré, Quentin Tarantino, a encore œuvré. Il s'agissait d'un morceau de Meiko Kaji, actrice et chanteuse, qui était une star du cinéma d'exploitation des années 70 au Japon. Et là, le morceau s'appelle Flower of Carnage. Alors c'était un single à la base, qui est réédité maintenant par un label français. Alors c'est un label français en fait qui est en train de rééditer tous les albums de Meiko Kaji.
1: Ah ouais.
0: qui était hors de prix avant ces rééditions, parce que c'était des pressages japonais, voilà, qui étaient très très très très très difficiles à trouver.
1: Ah ben ça c'est du cadeau de Noël avant l'heure. Quoi.
0: C'est du cadeau de Noël avant l'heure, et surtout que le prix n'est pas excessif, puisque c'est aux alentours de 25 balles le vinyle. Donc écoutez, ne vous privez pas, hein, le label s'appelle We Want Sounds. Ah, je vois que de l'autre côté de la vitre, on apprécie We Want Sounds. Donc voilà, allez chez eux et vous trouverez pas mal de Meiko Kaji en réédition. Allez, on revient sur ce fameux confession, et on va partir un peu du côté formel.
1: Ouais.
0: Parce que c'est hyper important dans ce film, qui est excessivement travaillé, avec, et on est d'accord là-dessus, cette mise en scène très pubesque,
1: ah ouais, complètement,
0: quelque part, avec ces éclairages, alors tout en clair obscur. Il y a des scènes jaillir qui sont très peu éclairées. Non, c'est du clair obscur ou quelquefois le décor disparaît. En fait, tout est plongé dans le noir et on ne voit que les visages de ces gamins ou de ces profs qui sont en train de se déchirer.
1: Et les ralentis.
0: Voilà. Et alors,
1: petits mouvements.
0: Ouais. Alors quelquefois, on se croirait dans une pub pour parfum.
1: Mais complètement. Ouais.
0: Mais ce qui participe, et je pense que tu as tout à fait raison, ce qui participe à la au malaise et à la déshumanisation en fait de tout ça.
1: Ouais, complètement. Parce que c'est comme si, pour moi, c'est comme si l'image, le montage, le rythme, en fait, dans le montage, était dissocié des confessions, des paroles. Parce que on a toujours ces confessions en voix off. Donc, ça va être d'abord la prof, puis après, ça va être un tel gamin ou quoi qui raconte. Et donc, on a des images, mais en fait, c'est vraiment qui sont montés. Il y a un côté presque impressionniste en fait, avec donc il peut y avoir une séquence et puis on a un plan de coupe, ça va être sur le ciel, ça va être un couloir vide, ça va être à travers une fenêtre, enfin c'est des différents lieux comme ça. Il pose petit à petit les choses, surtout dans la première demi-heure où c'est première demi-heure. On sait pas du tout, on sait pas trop où on va en fait, quoi. On sait pas où on est, on sait pas où on va. Et il installe en fait cette espèce de d'esthétique qui participe finalement de cette mécanique de déshumanisation. Et c'est assez redoutable. J'avoue qu'au début, je me suis dit, oh là là, qu'est-ce que c'est que ce truc là, pub pour parfum là, ça, enfin tu vois,
0: ça va pas le faire.
1: Ah, j'avais l'impression, je me disais, oh, allez, c'est reparti comme Dune là, c'est bon, quoi. Et sauf qu'en fait, non, là ça sert vraiment quelque chose, quoi. C'est pas juste pour faire joli, quoi. Et c'est vraiment extrêmement travaillé, je trouve, au niveau du montage, au niveau du rythme, ce qui fait qu'il y a des séquences qu'on va retrouver à différents moments du film selon les confessions. Non pas que ça twiste plus que ça en fait, mais c'est comme une sorte de ritournelle, et donc on revient sur les éléments. Presque, il y a quelque chose de Elephant, en fait, de Gus Van Sant, dans cette esthétique.
0: Quelque chose d'Elephant.
1: Tu vois, de comment ça
0: tout peut petit bouger. Quelque chose de Rashomon.
1: Rashomon aussi, bien sûr. Ouais.
0: Voilà, avec cette narration, selon différents points de vue.
1: Selon différents points de vue.
0: Qu'est-ce qui s'est passé?
1: Donc, ils vont amener un éclairage. Ce qui s'est passé, on le sait, mais sauf que la perception est différente selon les personnages et les acteurs, en fait. Les acteurs de l'action, quoi, pas les comédiens. Et il y a une nappe de son un peu ambiante, légèrement mélancolique, quand même qui est très, très, très, très, assez douce et calme. Il y a quasiment de la musique tout le temps, en fait, sur le film. Alors, il y a Radiohead par-ci, par-là, qui apparaît à deux reprises. Mais sinon, il y a cette espèce de nappe, comme ça, pareil, qui vient amener du calme, et alors qu'en fait il se passe des choses et il se dit des choses qui sont absolument terribles,
0: parce que ne vous attendez pas non plus et ça j'aimerais bien le préciser, ne vous attendez pas à une mise en tension. C'est un film où il n'y a pas de mise en tension.
1: Non.
0: C'est pas le thriller classique, justement, de vengeance, où, bien sûr, on va avoir un pic, etc.
1: Pic, les twists, etc.
0: Voilà, avec les twists et tout, etc.
1: On joue pas du tout sur ces ressorts-là.
0: On n'est pas sur ce registre-là, quoi. Ouais. On est plus dans, une espèce de vision kaléidoscopique, effectivement, d'une vengeance aussi, mais, comme je l'ai dit tout à l'heure, en fait, d'un système.
1: C'est un système
0: qui est vraiment, vraiment, vraiment mis à mal. Je pense qu'il y a beaucoup de problèmes au Japon. En tout cas, en 2010, ils avaient l'air d'en avoir beaucoup, beaucoup, beaucoup, beaucoup, beaucoup, quoi.
1: Et Non, je croyais.
0: Donc voilà, alors je vais le répéter encore, ce truc-là, donc qui est passé entre les mailles du filet, n'a tourné qu'en festival. Alors je me posais la question, en fait, pourquoi ce film-là n'était pas sorti, parce que les précédents du réalisateur et les futurs, après Confession, il y a des films quand même qui sont
1: oui,
0: qui
1: Kamikaze Girl
0: est sorti. Mais il y a aussi The World of Kanako qui a l'air beaucoup plus, lui, qui a pas l'air spécialement hyper joyeux lui non plus, mais qui a l'air beaucoup plus hystérique, entre guillemets, dans son esthétique.
1: Et du coup, alors tu sais pourquoi?
0: Moi je pense que c'est le sujet, en fait, parce que
1: que ça rentre pas dans les cases non plus.
0: Ça rentre pas dans une case, c'est-à-dire qu'on
1: n'est pas dans du cinéma d'horreur.
0: Voilà, on peut pas le vendre comme
1: cinéma de genre.
0: On peut pas le vendre comme un thriller. Et c'est un film qui aurait du mal à se vendre, on va dire, comme un film d'auteur, vu la statue de ce réalisateur qui n'est pas considéré, en tout cas en France, comme un véritable auteur, et puis surtout après le sujet, parce que je pense
1: qu'il est reconnu au Japon. Hein.
0: Alors qu'il est très reconnu au Japon. Oui, il est très très connu au Japon. Alors je me dis peut-être le sujet, parce que c'est un sujet qui est terrible, qui ne renvoie même pas les gens, parce qu'on pourrait se dire, en fait, oui, ça renvoie les ados et les adultes dos à dos, mais c'est même pas ça.
1: Ah non.
0: C'est même pas ça, c'est une question de comme on le disait, en fait, de comportement social, de popularité. Il y a des tas de trucs, des rapports de force entre les élèves, un côté presque soumission de certains gamins qui est là aussi absolument terrible.
1: Oui, et puis pareil entre les adultes, en fait, il me semble que c'est les premières phrases du film, grosso modo, en fait, où elle dit c'est pas la question, enfin elle dit pas comme ça, mais en gros elle dit, c'est pas un rapport de force, c'est pas les puissants contre les faibles, en fait elle dit une des toutes premières phrases, elle dit en fait les faibles sont cruels envers plus faibles qu'eux.
0: C'est
1: donc en fait
0: ça.
1: c'est pas l'effort contre les faibles, en fait nous sommes tous faibles et il y a des degrés dans la faiblesse, et en fait on est faible et on s'en prend à plus faible que nous.
0: Complètement.
1: Et en fait c'est annoncé dès le départ, et le film ce n'est que ça.
0: Oui, oui, oui. Ce n'est que
1: quel
0: ça.
1: Quel que soit l'âge ou pas, c'est, ce n'est que ça.
0: Enfin, voilà, un constat terrible sur, sur les prénoms.
1: Et il y a, pardon, je ne sais pas si on a le temps d'aborder ça. Je ne sais pas si tu as noté ça. Il y a, donc, sans rien dévoiler, mais bon, il y a une scène de, il y a une très forte explosion. Et en fait, cette explosion qui est au ralenti, et mais inversé quoi en fait, on va revenir. Ça t'a pas rappelé Zabriskie Point?
0: Si, parce que
1: franchement avec la musique et tout dessus, je pensais à Zabriskie Point, cette fameuse séquence en fait d'attentat où on a cette explosion sur la musique de Pink Floyd au ralenti avec les objets, toute la déflagration etc.
0: Je pense que c'est un clin d'œil.
1: Et là en fait, on a la même chose mais à l'envers.
0: Mais je pense que c'est le clin d'œil. C'est un clin d'œil appuyé, oui.
1: Ouais. Et Zabriskie Point est un film aussi de génération, d'une génération rebelle, etc. Et là, en fait, il prend à rebours finalement sur cette explosion. Et c'est comme si du coup la génération, on va dire, plutôt révolutionnaire chez Antonioni dans Zabriskie Point. Et c'est comme si elle était prise à rebours. Et en fait, c'est la génération du néant. Il n'y a plus rien.
0: Mais on va terminer sur ça, la génération du néant. Moi, je trouve que c'est beau, ça. Hein, ça présage un bon été, tout ça. Allez, on en a fini de ce Perforation. On vous a parlé donc de Confession. Je vous rappelle que donc le film n'est pas sorti sur les écrans Blu-ray tout ça. Donc vous pouvez le trouver illégalement. Hein, vous gênez pas. Hein, donc allez-y, vous êtes assez grand. Ce Perforation est fini. On remercie bien sûr notre proviseur préféré Thomas Delafosse qui nous a tenu encore une fois impérialement, mais nous on est sages, nous on est très très très très sages. Allez, on se retrouve dans deux semaines.

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0: Bonsoir à tous, 19h, passé de quelques petites minutes, vous êtes avec Cyriac sur Campus FM en direct, j'espère que vous êtes bien à l'ombre, au frais, la chaleur est revenue avec l'été qui arrive. Il va être très très chaud apparemment, en tout cas ça commence sur les chapeaux de roue, n'oubliez pas de vous hydrater. On va être dans le thème, ce soir c'est Orange Street, 19h-20h, sélection digitale 80, que du gros son, produit à Kingston, de la grosse basse, le son digital des années 80, c'est-à-dire plutôt à partir de 85, des productions de Jamiz, Scorpio, des tas de très très bonnes choses. À cette époque, on est sorti du Roots et on va direct dans le dancehall. Allez, c'est Orange Street, on démarre tout de suite. Bon.
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Allez, venez vous écouter Ashantivone. Production Hassan Family Man Barrett sur son propre label FAMS. C'est un petit peu une obscurité, enfin une bizarrerie, je dirais plutôt. Parce que Hassan Barrett, il est connu pour ses productions roots, et notamment tout ce qu'il a produit avec Bob Marley. C'était le bassiste de Bob Marley, des Wailers et des Upsetters avant ça. Enfin bref, c'est une légende du reggae, hein, Hassan Barrett. Et donc il a produit ça au début des années 80, vers 85-86, donc plutôt le milieu des années 80. Donc ça c'est marrant, il a pas fait beaucoup de choses digitales, mais voilà, il a sorti ça et c'est plutôt un super bon track. Donc dommage que ce soit pas plus approfondi sur le sujet, mais voilà, il nous a laissé ce petit Ashantivone qui a été repressé par les Japonais de Dubstore. Donc si vous aimez le 45 tours, et ben voilà, ça coûte 12 balles. C'est pas cher.

Allez, dimanche, c'est la fête de la musique. Il y aura des sons de système un peu partout dans la ville, profitant pour vous balader. Ça commencera sûrement tôt, puisqu'on sera dimanche, et que du coup, bah, voilà, on a du temps pour l'après-midi pour balader. High Station, comme chaque année, à Saint-Sernin. Et puis, bah, il y aura d'autres sons, on en veut partout. Hein. Je ne connais pas le programme, évidemment, c'est bon placement libre. Pour l'heure, vous écoutez Orange Street avec Syriac. Allez, voilà, Digital Reggae, 80 Style, Strictly from Kingston. Yo!

Juggala. Allez, une petite promo pour un concert qui aura lieu la veille de la fête de la musique, c'est-à-dire samedi soir. Ça se passera au Birographe, petit bar à bière hyper sympa, avec une cave. Et dans la cave, vous aurez un concert live de reggae roots. Le groupe s'appelle Hill of Jackie. Donc ça commence à 22h. Ça commence à 20h, ça finit à 22h. Donc c'est 5€ l'entrée, Hill of Jackie en concert live. Je connais pas ce groupe, hein, je vous le dis franchement. Donc à voir. Et il y aura un DJ set, donc concert suivi d'un DJ set d'un DJ qui s'appelle Dub Killa et Afa Selecta. Donc ils seront deux, ce sera Dub et Stepper. Donc plutôt du son moderne, reggae, donc du roots en début de soirée, du stepper en deuxième partie, groupe live, DJ, voilà la bonne formule, 5€ au Birographe,

Allez, voilà, j'espère que vous avez kiffé la sélection Orange Street Freaky Digital Style ce soir. On se retrouvera dans 15 jours. Ça sera la dernière émission de l'année puisque la radio ferme ses portes pendant l'été. Vous aurez évidemment de la musique, ne vous inquiétez pas. Tout l'été, c'est des programmes enregistrés, des programmes d'été, la grille d'été. Nous, on prend les vacances. On se retrouvera l'année prochaine à la rentrée. La semaine prochaine, vous retrouverez Gonz, the DJ. Et donc voilà, on se retrouvera la semaine dans 15 jours, donc comme je vous disais pour la dernière, j'aurai des invités, on va faire un mix en live avec que des petits 45 tours. D'ici là, essayez de rester à l'ombre, buvez frais et bonne semaine à tous. C'était Orange Street.

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1: Hello tout le monde et bienvenue dans la règle de 3, l'émission qui vous invite au slow digging en vous passant non pas un, mais trois morceaux par artiste pour mieux nous plonger dans leur univers. Alors, aujourd'hui, j'ai le plaisir d'inviter Pauline et Aurélien avec moi à la barre.
2: Hello!
3: Bonsoir.
1: Bonsoir. Et c'est un peu particulier ce soir en fait. J'ai pas du tout eu le temps de préparer l'émission et du coup Aurel et Popo ont eu la gentillesse de
2: sous-traiter.
1: Voilà, j'ai sous-traité. Ils ont fait tout le boulot et moi je m'occupe de la technique et de vous renvoyer la balle. Et puis c'est très bien. On fait comme ça. Je vais me laisser porter. Une fois n'est pas coutume.
2: C'est
1: et donc
2: ça.
1: Vous avez choisi comme thème.
2: Ouais, on est parti dans un peu ce qu'aime bien Aurel aussi et ce qui nous fait un peu sortir de notre de notre zone de confort, et on est parti sur du rock un peu post-punk,
3: rock punk, post-punk, voilà. cet univers-là.
1: Et en même temps, pas que, puisque le premier artiste, si je me trompe pas, lui est plutôt
2: rock indé.
1: Voilà, et même aurait des sonorités presque rétro, enfin un peu.
2: Il y a une petite progression,
1: voilà. Et le dernier va plutôt vers l'XP, donc on va essayer de vous amener vers une petite progression comme ça entre.
2: En tout cas, plutôt anglophone et récent quand même, donc voilà. Section ouais. d'artistes
1: et
2: relativement récentes.
1: Dont un groupe quand même
2: Oui, mais on adhère.
1: Let's go.
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1: Ok, trop bien. Bon, alors, pour commencer, pour ouvrir cette émission, donc, de la règle de 3, c'est toi qui te lance, Popo.
2: Oui.
1: Bah, vas-y, je t'en prie.
2: Bah, alors, pour ouvrir, on va commencer avec l'artiste Kirinji Kalinan. Donc, on prend direct un vol pour l'Australie pour faire la rencontre de ce flamboyant Kirinji Kalinan. C'est un chanteur, auteur, compositeur, humoriste et guitariste qui produit un rock à la frontière du kitsch, de l'énergique, du mélancolique, du sexy et du mythique. Ça fait un sacré cocktail. Résolument queer, il a le talent de pouvoir mixer une jupe en kilt des Santiago avec un corset de toréador, tout en conservant une attitude excentrique très charmante.
1: Ah oui, d'accord, c'est vraiment une vraie propale, quoi.
2: Voilà, je l'ai vu sur scène, c'est quand même quelque chose. Donc souvent qualifié d'enfant terrible de la scène rock underground australienne, Kalinan est connu pour ses concerts provocateurs et sa production musicale éclectique, dans laquelle génie de l'ironie et véritable mauvais goût se confondent. Parfois mal compris et critiqué par le grand public, Kirin a pourtant à son compteur quelques collaborations bien senties. On peut citer Mark Ronson, Mac DeMarco, Caroline Polachek, Wyatt's Blood, Conan Mocassin, Hubert Lenoir. Voilà, un bon CV.
1: Un bon palmarès. Voilà. Et donc, les trois sons que tu as choisis ce soir.
2: Alors, on débute avec The Hall of the Moon, qui est issu de son album Return to Center, qui est sorti en 2019. Et en fait, c'est un album seulement de reprises. Là, c'est la reprise d'un groupe qui s'appelle The Water Boys. Ensuite, on enchaîne avec Take Action, qui est là une intervention de Kirin sur l'album Tabloïd du très bon groupe Casablanca Driver, qui est sorti lui en 2025. Et on finit par Eternally Hateful, qui est le single de son album If I Could Sing, qui est sorti lui en 2024. Et donc là, c'est une belle dose d'énergie.
1: Allez, ça part.

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0: Voilà, c'était Kirinji Kalinan que j'ai vu au festival Pete the Monkey en 2024 et qui m'avait fait forte impression. Je trouve aussi qu'il y a des petits airs éventuellement de David Bowie par-ci par-là, notamment sur la première track. Donc voilà, si vous avez apprécié sa musique, sachez que Kirin a plusieurs cordes à son arc et qu'il a aussi une petite carrière d'acteur. Le gars est vraiment un caméléon. La série Top of the Lake de Jane Campion, quand même, il a joué dans ça. Et il a croisé notamment la route de Nicole Kidman et Elizabeth Moss quand même. Hein. Voilà, donc ça c'était le premier artiste. Et après je vais laisser la place à Aurélien qui va nous parler de Crack Cloud.
1: Alors je vais vous parler de Crack Cloud. Alors c'est bien plus qu'un simple groupe. Crack Cloud se définit plutôt comme un collectif et vous allez comprendre pourquoi. Depuis la fondation du projet, il y a déjà eu plus de 20 membres qui ont participé. Rien que pour la partie musicale, qui comprend donc les enregistrements et les tournées. Et si on compte l'univers visuel, on dépasse les 40 personnes impliquées dans ce projet. Mmh. Exactement. Merci Pauline de me trouver les mots. Alors, le projet fut créé d'abord autour du batteur et chanteur principal, Zach Choi, à Calgary, au Canada, puis plus tard à Vancouver. Alors au commencement, Crack Cloud a une dimension très sociale. Il a pour but de réunir des personnes souffrant d'addiction autour d'un projet artistique. Donc en plus de la musique, c'est aussi un univers visuel. Et je vous conseille d'aller voir leurs nombreux clips sur YouTube. Et vous allez voir, c'est très expérimental, que ce soit au niveau de la musique et des visuels tout simplement. Donc on peut définir leur style de post-punk, rock expérimental, art-punk même. Car souvent aux sonorités très jazz, parfois stridentes avec des saxophones, des breaks de batterie. Et donc en 10 ans de carrière, le groupe a déjà 4 albums, 2 EP et 2 albums live. Alors, les 3 sons que je vous ai sélectionnés font partie de leurs différentes époques et différents projets, voilà, évolutions. Alors le premier c'est More of What de leur premier EP éponyme datant de 2016, donc un peu après leur création en 2015, si je ne me trompe pas. La seconde musique que je vous ai choisie c'est Costly Engineered Illusion, assez compliqué à dire, de leur deuxième album Taos Baby en 2022. Et le troisième morceau s'appelle Safe Room, single de leur dernier album Peace and Purpose, sorti en 2026, il y a un ou deux mois environ. Donc c'est tout frais.

0: vous pouvez. Donc là, bah, Aurel, si tu as quelque chose à dire pour désannoncer, faire un petit truc à rajouter de ton groupe, et puis après, Pauline, elle enchaîne.
1: Ok.
2: Pour redescendre sur terre après la dose de shoot.
0: Ça. Oui, et puis tu disais à juste titre que ça s'appelle Crack Cloud, c'est ça. Ouais, donc peut-être ça. Crack en petite référence
2: à la dope.
0: Voilà.
1: J'ai pas réussi à trouver les sources sûres.
2: Fiables.
1: Concernant le nom du groupe, mais.
0: Ça peut
1: être probable, oui. Mm. Et voilà.
0: Mais c'était sympa en tout cas, j'ai bien aimé, j'ai particulièrement aimé ce dernier son.
1: Et oui, c'est
0: assez planant.
1: C'est une balade un peu, ils en ont pas beaucoup fait, mais voilà. Quand ils en font, c'est qualitatif.
0: Ouais, c'est vrai.
2: Ouais.
1: Et voilà. Et pour les. Et oui, petite anecdote quand même pour les gamers qui ont joué à GTA V notamment. Vous connaissez peut-être ce groupe parce qu'ils avaient une musique sur la radio Vinewood.
0: Ah, c'est trop marrant. La dernière émission, La Règle de 3, on l'a faite sur les jeux vidéo. Et on a passé justement de la musique de GTA. Et on disait justement que les artistes qui sont quand même sélectionnés dans les playlists de GTA, c'est quand même une grosse validation. Et aussi, pour eux, quand même un méga tremplin international. Parce que, évidemment, les gens digent en fait sur les radios de GTA. Quoi, donc,
2: ouais, c'est marrant.
1: Donc, c'est ce que j'ai fait par exemple en 2012-2013, j'ai commencé comme ça à diguer.
0: Voilà, exactement. Ok, et ben on enchaîne avec Popo qui va nous parler d'un
2: qui se questionne pourquoi partir au Canada quand le vivier musical toulousain est fort qualitatif. Petite transition.
0: Ouais,
2: parce que moi je vous présente donc le très singulier groupe Montevideo. Tout droit sorti du terroir toulousain. Mmh. Ils sont quatre. Donc, il y a Simon à la composition, au chant et à la guitare. Laura à la guitare aussi et au chant de nouveau. Neil, qui est lui à la basse, et Quentin à la batterie. Donc, cette année, ils ont pu profiter du dispositif Metro Lab de la salle de concert toulousaine, justement, du Métronome, qui est un système d'accompagnement de certains groupes pour justement perfectionner leur identité artistique et s'entraîner à la performance scénique, notamment. Et donc, on a eu la joie de les voir soulever les foules en janvier 2026 au Métronome, sur scène. Et là aussi, la semaine dernière, en fait, du coup, jeudi dernier, ils étaient de nouveau.
0: J'ai l'impression qu'ils enchaînent pas mal de dates ces dernières semaines, mois.
2: C'est ça. Ils ont été aussi à Paris, au Supersonic, à Rennes, à Nantes, je crois. Ils ont fait. Ça y est, ça commence à prendre. Donc, c'est vraiment trop cool. Mm-hmm. Ils méritent. Donc, Montevideo, c'est un univers rock sophistiqué, avec des structures musicales quand même surprenantes, où les influences s'entrechoquent entre le post-punk et l'underground. Ce sont aussi des paroles critiques déclamées avec la nonchalance et l'ironie de la voix de Simon.
0: Et le tout en anglais, mais je trouve qu'il est plutôt maîtrisé, quoi.
2: Ouais, enfin, il écrit très bien en anglais quand même. Ouais.
1: Et il chante aussi très bien en anglais.
2: Ouais, il chante bien. Hein. Il a grave pull-up, Simon, depuis qu'on l'a vu au rap.
0: Pull-up, je sais pas si c'est le bon terme.
2: Blow-up.
0: Ouais.
1: Ça veut dire quoi, pull-up?
0: Pull-up. Tu sais, c'est quand tu remets les sons au début.
2: Oui, ça, c'est pas rock, ça. Voilà, et leur premier EP qui s'appelle Smiles and Good Manners, qui est sorti du coup en 2024, qui a été aussi salué par de nombreux médias indépendants. Donc,
0: ouais, et puis on en profite pour faire une petite dédicace à Laura,
2: qui est le sein de la veine.
0: Voilà, une bonne copine.
2: Voilà, et on commence par deux sons issus de ce fameux EP dont je vous parle juste avant. Donc le lancinant My Body is the Temple, qui était mon son préféré avant. Les deux autres qui vont arriver. On enchaîne avec La Course Folle de Smiles and Good Manners, qui est donc le nom éponyme. Et ensuite, leur tout dernier morceau qui est sorti littéralement il y a 15 jours, je pense, qui s'appelle Small Talk, donc en 2026. Et on se garde à la page à Radio Campus parce que.
0: On est sur de l'actu très très chaude.
2: Très très chaude. Kiffez bien.

0: Et voilà.
1: C'était le groupe Toulouse Montevideo.
0: Montevideo qui est le nom d'une ville, il me semble.
2: Oui, je pense que c'est la capitale de l'Uruguay.
3: C'est la capitale de l'Uruguay. Et
0: voilà, exactement.
1: Well done, un petit cours de géo, restitution géographique.
3: Restitution géographique.
1: En live.
0: Non, mais c'est très cool. Franchement, ils assurent, ils ont vraiment, ils progressent à vue d'œil et ils iront sûrement très loin.
1: Voilà, en tout cas, on leur souhaite vraiment un avenir musical radieux.
0: Et Montevideo sur Radio Campus.
3: On leur souhaite.
0: Et on enchaîne alors, Aurel, avec un deuxième groupe que tu nous as sélectionné ce soir.
3: Exactement, du post-punk anglais, ouais. Encore. Je crois qu'il y en a déjà assez, mais... Oui.
0: Bah, c'est pas grave, on en rajoute.
3: On en rajoute.
0: Oui. On remet une couche.
3: Mais eux, ils sont assez bons, donc c'est pour ça que...
1: Fallait les mettre.
3: Que je me permets de les rajouter.
0: Oui, bien sûr, n'hésite pas.
3: Alors, ce groupe s'appelle Folly Group, tout simplement.
0: Folly Group.
3: Folly Group.
0: Mais Folly comme écrit en français, Folly.
3: Et non, écrit en...
1: Je ne sais pas.
3: Je ne sais pas si le mot anglais existe.
1: F-O-2-L-Y.
0: Ah, d'accord. Ok.
1: Folly.
3: Mm-hmm. Folly. Et je ne sais même pas comment on le prononce, mais je vais le prononcer à la française. Donc. Mm-hmm. Et voilà, donc c'est un groupe qui s'est parfaitement ancré dans une nouvelle vague de post-punk anglais, quoi, aux côtés de groupes comme Shame, Squid ou Idols, pour ne citer que.
0: Ouais.
3: Alors, le groupe a été fondé en 2019 par trois colocataires du quartier de Brixton à Londres, Sean Harper, Louis Milburn et Tom Doherty.
1: Oh.
3: J'essaie de...
0: Est-ce qu'il y a une filiation quelconque?
3: Et ensuite, oui, ils ont intégré un nouveau batteur à leur formation qui est Kai Akind Ömer.
1: Ça va.
3: Il me corrigera si
0: je me trompe. Est-ce que le Doherty, c'est quelqu'un de la famille de Pete Doherty ou pas du tout?
3: J'ai pas fait plus de recherches.
0: Bon, on restera sur
1: ChatGPT, s'il vous plaît.
3: Je suis resté seulement au...
1: Au basique.
0: À vous de faire vos recherches. Hein, voilà.
3: Exactement.
0: Débrouillez-vous.
3: À vous, auditeurs et auditrices. Alors, donc, après cette création, elle s'est enchaînée en 2020 par la sortie de leur premier single, But No Rifle, qui connaît directement un bon succès dans cette scène post-punk et qui sort du lot, on va dire, si je pourrais formuler ainsi. Mm-hmm. Alors, la formule est très simple, c'est guitare électrique, donc basse et batterie.
0: Donc, un classique finalement.
3: Donc un classique, classique, oui. L'ADN du punk, exactement. Et une voix, comment dire, basée plus sur l'énergie que sur...
1: La justesse.
3: Que sur la... Si, c'est quand même juste. C'est quand même juste, mais...
0: Comment dire les choses?
3: Ce n'est pas de l'opéra, on va dire. Et voilà, et ensuite, ils ont sorti leur premier album studio en 2024, Down There. Down There.
1: Mm-hmm. Down There.
3: Down There.
0: Down There.
3: Après deux EP consécutifs. Alors, les trois morceaux que je vous ai sélectionnés, je vais pas les. J'ai pas choisi une.
0: C'est pas chronologique.
3: L'un de leurs titres les plus pop, je pense. Donc, je l'ai mis en premier pour découvrir l'univers.
0: Ouais.
3: Ensuite, Big Round, qui est le premier morceau de leur album, donc. C'est un morceau assez. Groove, je dirais.
0: Cool.
3: Très groove. Structure un peu déstructurée.
1: Coiffé.
3: Ouais, j'ai pas la rêve, je crois.
0: C'est pas grave, continue.
3: Et ensuite, But No Rifle, donc leur premier single de leur carrière, tout simplement, qui est pour moi mon titre préféré.
1: Ouais, bah moi, donc, en survolant un peu ta sélec, en tout cas, Aurel,
3: en spoilant.
1: me spoilant tout à l'heure.
0: C'est
1: mon crush. C'est mon crush de la sélec.
3: Allez, mais parfait.
0: C'est parfait.
3: Le meilleur pour la fin.
0: On y va. Donc, Folly Group.

0: armes.
1: Et voilà.
0: Je crois que...
1: Qu'est-ce que vous étiez en train de raconter là en douce?
0: Alors, on se demandait que voulait dire le mot rifle. Je crois que c'est une arme.
1: Oui, c'est ça, c'est ça, c'est un pistolet, je crois. Oui.
2: Parce que butt, c'est les fesses.
1: Oui, aussi.
0: Mm-hmm. Et non, c'est quoi?
2: Il est con.
0: Voilà, c'était Folly Group. J'espère que vous avez apprécié.
1: C'était Folly Group.
0: Et si vous aimez les versions live, je ne peux que vous conseiller leur live sur la radio KIXP, qui est une référence en matière de.
2: Bah, je connais pas, perso. C'est où? C'est quoi?
0: C'est aux États-Unis. C'est une radio qui fait jouer beaucoup de groupes en live.
1: K-E-X-P. Tu sais, c'est les vidéos. Il y a beaucoup de vidéos YouTube en français. C'est K-E-X-P. Et c'est beaucoup de live enregistrés en studio.
2: Là, quoi,
1: non, ça c'est autre chose.
2: Ça c'est Tiny Desk.
1: Ouais, il y a les Tiny Desk, il y a les K-E-X-P. Il voilà. Y a Colors, principalement. Enfin, il y en a d'autres aussi qu'on oublie. Mais
2: et c'est un style quand même particulier ou c'est plutôt rock ou
0: c'est non, c'est beaucoup de musique, comment dire. Émergente.
2: Mmh. Enfin, okay.
1: Ouais, ouais. Mais la curation est chouette et puis c'est très quali les captations.
0: Ouais, okay. C'est très quali, exactement.
2: J'irai tendre une oreille.
0: Ils ont des très bons ingé sons. Et voilà. Mais on va rester en Angleterre, si je comprends bien.
2: Et oui, on reste en Angleterre, en effet, pour Get Down Services, qui est donc un groupe de rock originaire de Bristol, Angleterre, composé de Josh Lowe et de Ben Sadler. Donc, ce sont deux amis au style, je dirais, trasho loufoque, qui parcourent les routes de l'Europe et des États-Unis depuis 2023. Ils n'arrêtent pas d'être en tournée, en fait, les boys. Voilà, date à laquelle ils se font remarquer avec leur premier album, Crisps, en 2023, qui est sorti. Voilà. Et donc, c'est des voix graves et de nouveau assez nonchalantes. On est plus sur une manière de chanter qui est parlée plus que vraiment chantée. Des lignes de basse aux accents disco, vraiment. Des guitares rock et des rythmes punk qui font vraiment une originalité dans la composition instrumentale, selon moi. Et voilà, on ajoute à tout ça une bonne dose de gauchisme avec des lyrics qui taillent en short à la société du divertissement, à la gentrification, au capitalisme en général. Et voilà, vous obtiendrez le mélange détonnant de ce groupe très attachant Get Down Services. Alors on commence par un son qui est sorti sur leur premier album Crisps, donc en 2023, je répète, qui s'appelle Get Back Jamie. Et là, on retrouve bien cette partie nonchalante dont je vous parlais entre les deux du duo, quoi. Et ensuite, on va se laisser séduire par l'énergie contagieuse de leur son Dog Dribble, qui lui est sorti un an plus tard, en 2024, et que j'ai écouté en boucle, en marchant en cadence dans la rue. Vivant donc ma meilleure life.
0: Personnage principal, c'est ça.
1: Personnage principal du film. Les cheveux dans le vent.
2: Exactement, mais vraiment faites-le, c'est un pur bonheur.
0: De manière nonchalante, c'est ça?
2: Ouais, mais déterminé. Dans celui-là, il est un peu déterminé.
1: Mais
2: vous
1: bien
2: allez
1: sur le
2: grosse,
1: rythme,
2: grosse
1: quoi.
2: Basse. Mm-hmm. Voilà, et le dernier, c'est Scrub It. Donc là, de nouveau campus sur les dernières sorties. Puisque, voilà, ça a peut-être un ou deux mois. Donc c'est sorti en 2026, voire un mois. Ouais. Et voilà, je l'ai découverte en préparant l'émission pour vous dire. Voilà, et je vous invite à la glisser dans votre playlist. J'ai envie de tout casser. Voilà, hein, parce que ça nous arrive souvent.
1: Pourquoi c'est une playlist qui s'appelle J'ai envie de tout casser que tu
2: as ? Non, j'ai pas celle-là, mais en tout cas, j'ai une playlist rock qui me met dans ce mood-là, disons.
1: Ok. Et ben, alors, mettez du papier bulle partout et puis, c'est parti.
0: Et cassez tout.

0: Get Down Services se marre, tombe le t-shirt au bout de 5 minutes de concert, fait participer le public sans cesse et fait hurler Marine Le Pen caca aux Français pour les avoir vus sur scène il y a quelques mois au Trabendo. Voilà, petite déception quand même, c'est ce que je disais en off, parce qu'ils jouent majoritairement sur une bande sonore.
1: Oui, avec juste, tu disais, une guitare et un laptop, quoi, et un ordinateur.
0: Voilà.
1: En fait. Ce qui est relativement rare pour dans le rock, en fait.
0: Voilà, ouais. Moi, ça m'a quand même surprise.
1: Un peu lazy.
0: Un peu lazy. Mais ils sont un peu lazy, je pense. Bon.
1: Mmh. Bon, après, ça, c'est rock, du coup. Mais bon.
0: C'est ça. C'est
2: on leur excuse.
0: Ben voilà. Mais en tout cas, vraiment, hyper grosse énergie. Et je m'étais vraiment défoulée. Ça m'avait fait grave du bien.
1: Tu avais sué.
0: J'avais sué ma vie.
1: Au Trabendo,
0: ouais, exactement.
1: Une super salle de concert, d'ailleurs, qui me manque, personnellement.
0: Ouais, à la Villette.
1: Ouais, à la Villette. Et donc, on va clôturer cette émission rock de la règle de 3 avec toi, Aurel, pour un dernier artiste ou groupe que tu vas nous présenter.
2: Exactement. Et yes. On va continuer dans le trash et loufoque, je pense.
1: On adore.
2: Je vais vous présenter The Garden. Alors, c'est un groupe... Il est défini comme punk, mais vous allez voir à l'écoute qu'il n'y a pas vraiment de... Non, ils n'ont pas vraiment de style défini, au point qu'ils ont eux-mêmes défini leur propre style de Vada Vada.
1: Vada Vada.
2: Vada Vada.
1: J'aime bien ces groupes-là qui créent leur propre style, enfin leur propre
0: style. Ah ouais, oui. Pourquoi il y a des gens qui disent vraiment, ils disent ok, moi j'invente un style.
1: Bah oui, oui, tu peux dire dans ta bio, tu peux dire bah nous, notre style c'est ça.
0: Et c'est marrant parce que Vada Vada ça va beaucoup plus m'inspirer un truc de bossa nova, genre. Ouais. Vada Vada ou je sais pas.
1: C'est comme là, je reviens sur cette émission, l'émission jeux vidéo qu'on a fait il y a un mois. Un groupe, ils faisaient du gamer jazz. Voilà, c'était du gamer jazz, du jazz de...
0: Bah, c'est évocateur, hein.
2: De jeux vidéo.
1: Mais Vada Vada, par contre, je ne sais pas ce que ça veut dire.
0: Dis-nous en plus, Aurel.
1: J'aime bien.
2: Voilà, on va le découvrir ensemble, c'est une leçon. c'est un style qui est... En général, dès les premières écoutes, quand on s'intéresse à ce groupe, on sait que c'est eux, parce qu'ils ont une production et une manière d'introduire des instruments... très, très à eux, quoi.
0: Spécifique, ouais.
2: Beaucoup de punk, des breaks de jungle, de drum and bass, du noise, des voix très puissantes aussi. Et voilà.
1: Et puis,
2: je n'ai rien à rajouter de plus.
1: Non, mais il n'y a rien de mieux que d'écouter. Et du coup, les trois morceaux que tu as sélectionnés.
2: Je vais quand même les présenter parce que ce qui est spécial, c'est que c'est deux frères jumeaux. Le groupe, c'est deux frères jumeaux.
1: Ok.
0: Ah ouais.
2: Donc, ils sont assez difficiles à distinguer aussi.
0: Physiquement
2: ils se... Okay. Ils ont un peu le même style, la même coupe de cheveux. Je pense qu'ils en jouent. Et peut-être comme vous deux même, je sais pas.
1: Peut-être.
0: Non, ouais. On essaye plutôt de se différencier quand même, pour le coup.
2: Et voilà, donc c'est un groupe qui a été formé en 2011 en Californie. Donc ils avaient que 17 ans, donc ils ont commencé très tôt. Mm. Et en live, donc Wyatt, l'un des deux frères, est à la basse et au chant. Et Fletcher, il est à la batterie et au chant aussi. Donc... les deux ont un peu le même rôle de leader de groupe.
1: D'accord.
2: Ils se partagent les tâches.
0: Ah, sympa.
2: Et donc, 15 ans plus tard, ils ont une dizaine de projets, dont 5 albums, 5 albums studio et 6 EP.
1: Ah oui, ils sont quand même assez productifs.
2: Ils sont très productifs. Hein. En plus d'avoir leur propre projet commun.
0: Solo.
2: Solo, pardon.
0: Oui, ils ont un projet commun et
2: j'ai
0: chacun...
2: J'ai dit l'inverse de ce que j'ai voulu dire, pardon. Donc voilà, chacun leur projet solo où ils sortent beaucoup d'albums aussi. Donc, je ne sais pas où ils trouvent le temps et l'énergie, mais ils le font. Donc voilà, les trois sons que je vais vous présenter, dans l'ordre chronologique cette fois, avec Clay, le premier s'appelle Clay de l'EP You Want the Scoop, sorti en 2017. Donc, morceau très Vada Vada.
0: J'ai hâte d'entendre.
2: Voilà. Alors, deuxième morceau, APMP Truck, de l'album Kiss My Super Bowl Ring, en 2020. Donc ça, c'est un son assez punk, pop même. Mm-hmm. Plus facile à écouter.
1: Ok, plus accessible.
2: Plus accessible. Et le dernier, c'est un single sorti en 2024 qui s'appelle Ballet, comme le ballet. Mm-hmm. Et là aussi, un style très Vada Vada.
0: Non, en plus, c'est pas comme le ballet, genre, pour faire le ménage.
2: Ah non, le ballet, la danse. Je parle de la danse, oui. Pardon,
1: enfin, à vous d'interpréter.
2: Ah oui, c'est j'aurais dû préciser, oui. Plutôt la danse.
0: Non, mais ça marche les deux.
1: Ok, voilà. C'est parti pour
2: c'est
1: du Vada Vada sur les antennes de campus.

0: J'aime bien parce qu'en fait, ce soir dans l'émission, les sons finissent très brutalement. Tu sais, ouais. C'est vraiment l'esthétique, genre. On en a plus derrière le micro.
1: C'est le vada-vada.
0: C'est le vada-vada, c'est ça. Mais je crois que j'adhère hein, au vada-vada. En vrai, ça donne envie d'en écouter plus parce que t'as passé trois sons et les trois ont trois vraies vibes différentes, quoi. Donc, c'est intriguant.
2: Ouais. Et on disait dans la production, ce qui est sympa aussi, c'est que c'est assez brut, c'est pas surproduit.
0: Ouais.
2: Et ça colle bien aussi au Vada Vada, je pense.
0: En vrai, grosse créativité quand même. Parce que.
1: J'ai converti Pauline et Mathilde. Ouais.
0: Non,
1: au Vada Vada.
0: C'était. Waouh.
2: Ça décoiffe.
0: Ça décoiffe.
1: Ça décoiffe.
0: C'est ça. Et rappelle-nous le nom du groupe.
1: The Garden.
0: The Garden. Comme le jardin. Tout simplement le jardin, quoi. Enfin, c'est vrai que.

0: Ça va être fun,
1: mélange,
0: va être fun à regarder.
1: Mélange Art et The Garden, c'est
2: ouais. La rencontre.
1: Très artistique.
0: Ok, et ben, c'est noté. Ouais, pour un soir où vous avez envie de voilà, regarder des choses un petit peu dingo, je pense.
2: Voilà.
0: Et ben, donc cette fois, on peut se dire ciao, bye.
2: Bah, ciao,
0: merci,
2: bye.
0: Ouais.
2: Ciao.
0: Merci à tous les deux pour vos super sélections. J'ai découvert des très chouettes choses. Je me suis un peu laissée porter ce soir, mais c'était très agréable. Et puis, bah, on s'en refait une bientôt si vous avez envie. Vous êtes toujours les bienvenus.
1: Carrément.
2: Avec plaisir.
1: Et merci pour l'invitation.
0: Bah, avec ouais, grand merci. Plaisir. Avec grand plaisir. Et puis, nous, chers auditeurs, on se dit à très bientôt pour une nouvelle émission de La Règle de Trois sur Campus FM. Allez, ciao, ciao.
2: Bye.
1: Ciao.
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Bonjour, soyez les bienvenus, c'est Eldorado. Soyez les bienvenus dans une heure environ d'errance en terre rock, folk, etc. Au printemps de l'année 2026, apparut le cinquième album d'une des autrices, compositrices et interprètes les plus passionnantes et passionnément déroutantes de notre époque, la néo-zélandaise Aldous Harding. Intitulé « Train on the Island », il propose, comme ses prédécesseurs, une collection tenue de chansons où le silence et le suspense entrent à grand vent des édifices un peu fragiles, un peu bancals, de petites huttes de branches souples qui, sitôt qu'on y pénètre, ouvrent sur des paysages insoupçonnés, aux horizons immenses et à la voûte constellée. La voix de Aldous Harding se dédouble. Il y a la femme au timbre grave, un peu lasse, et il y a une deuxième Harding, au chant haut et empli de détermination qui croise le fer avec la première. Sur un métier musical à l'épure extrême s'entrelacent les fils du temps. Enfant, vieillarde, femme à l'abandon, et la palette des humeurs, hautaine, espiègle, inquiète, menaçante. Aldous est tout cela à la fois. Dans ses chansons s'entretissent les mondes du réel et du rêve, et celles-ci sont branchées sur les arcanes de son inconscient. Sans filtre, ses chansons nous perdent en l'expression tout en contraste de ce qui se trame en elle, dans les dédales de ses sentiments. Chaque chanson contient des fragments de son histoire personnelle. Livrés ainsi comme les pièces d'un puzzle d'avance incomplet, ils revêtent le statut de mystères entiers, clés secrètes d'une énigme insoluble. Des flashs, des images jetées comme les morceaux déchirés d'une photographie perdue. L'une des images qui reste, sitôt le silence succédant aux 10 titres enchaînés de l'album, est celle de cette femme qui s'arrête à une station essence.

Elle descend de sa voiture, à la capote ouverte. Ses cheveux sont emmêlés par le vent qui les a fouettés des heures durant. Dans sa main, une note griffonnée par quelqu'un qu'elle a bien connu, quelqu'un qui a souffert, quelqu'un qui veut d'elle de l'argent, certainement. On n'en sait rien, et c'est bien comme ça. La femme se dirige vers la brasserie de la station. La musique épouse son déhanché. La voix de Harding est sa voix intérieure en même temps que l'œil d'une caméra qui regarde la scène impassible. La femme frotte une allumette, met le feu à l'annexe. La voix ne tremble pas, le tempo n'accuse aucun vacillement et l'on comprend ce qu'est l'art de Aldous Harding, un feu intérieur.

J'arrive avec ma guitare, on implore le Saint-Esprit, puis c'est chacun pour soi. C'est ce que me répondit Aldous Harding, à qui je demandais il y a quelques années comment se passaient en général, avec ses musiciens, ses sessions d'enregistrement. Ces chansons naissent souvent d'une étincelle toute simple. Trois notes de piano, un rythme de batterie, deux accords de guitare, une tournerie de basse, quelques mots qui sonnent, enchaînés. Chez elle, le son des mots prime sur le sens, toujours. Le miracle des chansons de Aldous Harding tient à ce qu'elles ne perdent jamais de vue ces étincelles, à ce qu'elles recèlent obstinément la magie des premiers instants, l'impulsion initiale, cette naïveté héritée du rock'n'roll primitif et transposée en l'étrangeté de ces paysages folk. Autour de ces flamèches s'édifie chacune des chansons, leurs arrangements prenant toujours soin de ne jamais les éteindre, les trahir ou les domestiquer. La complicité qui lie Harding au réalisateur artistique anglais John Parrish est l'une des garantes de ce miracle-là. Ensemble, ils sculptent les chansons comme on croque un caractère. La fantaisie, la joie, une tristesse sourde, une mélancolie arc-en-ciel. Dans cette même interview de Aldous Harding que je fis au tout début de l'année 2022, je lui demandais de me parler de John Parrish, justement. Et Anna Harding, Anna est son véritable prénom, de me répondre. John a le don de reconnaître l'essence d'une chanson, son cerveau a ça en lui. C'est comme un sixième sens. J'ai le sentiment que notre relation, qui est une des plus importantes de ma vie, s'est consolidée autour d'une communication non verbale entre deux types de sensibilité. On peut échanger sur des choses très diverses. Lui peut me parler de ma journée d'hier pendant que moi, je lui parle de politique, par exemple. Mais notre relation va au-delà de ce qu'on exprime. On s'intéresse très profondément l'un à l'autre. Est-il encore besoin de présenter John Parrish, un des ingénieurs du son, musiciens et réalisateurs artistiques les plus estimés de notre temps? Il est certainement le plus connu pour son lien historique et fraternel avec PJ Harvey. Tous deux, depuis ses débuts à Elle, ne se sont jamais quittés. Il a sinon réalisé les disques de tout un tas d'artistes, notamment féminines, chères à cette émission. Outre Aldous et Polly Jean, citons Nadine Khoury, Kate Stables alias This Is The Kit, Rokia Traoré, Tracy Chapman, ainsi que l'américaine, établie en Angleterre, Jessica Hoop.

La voix de Jessica Hoop mûrit au sein de la chorale de la communauté mormone de Santa Rosa en Californie où elle a grandi, exercée à la liberté sur le long trajet à pied qui la menait à l'école, tutoie les cieux virtuoses au début de son album Long Wave Home. Puis, au fur et à mesure qu'il se déroule, elle règle ses harmonies sur ses battements de cœur. Son chant devient de plus en plus intime. Ce 7e album a été conçu comme un chemin. Fidèle à une existence frottée au déplacement perpétuel, Jessica a enregistré ses chansons au fil d'un voyage de 3 semaines en Angleterre et en camping-car, faisant halte dans différents studios pour saisir son humeur du moment, nourrie de sa contemplation de la nature et de sa folie douce. Quant au processus d'enregistrement nomade de son disque qui l'a mené de Manchester, où elle réside aujourd'hui, jusqu'à Londres, de Bristol à l'île de Wight, partout en fait où elle avait réservé des studios pour enregistrer ses chansons, Jessica Hoop confie ceci. « J'ai dormi sous des viaducs et des vieux chênes, et je me suis réveillé face à des pâturages couverts de rosées scintillantes. J'ai déniché les meilleurs cafés et j'ai nagé dans la mer. » Ces sessions m'ont donné le sentiment d'aller de découverte, de surprise en surprise, et à chaque fois, des musiciens et des ingénieurs du son donnaient leur couleur aux morceaux, chacun à leur manière. Long Wave Home de cette sœur d'âme de Kate Bush et de Aldous Harding est la plus belle réussite. C'est un disque qui signe une rupture, un passage dans la vie de Jessica Hoop, devenue quinquagénaire, marquée par la séparation d'avec nombre de ses proches. Ce disque, l'Américaine en assume pour la première fois la réalisation seule. Elle s'était toujours auparavant reposée sur des producteurs. Ses 2 albums précédents, Stone Child et Order of Romance, avaient été supervisés par John Parrish, un des êtres humains les plus gentils et distingués que j'ai pu rencontrer, a-t-elle pu confier. Mais pour celui-ci, Jessica a fait les choses seule. Elle colore ses ritournelles apatrides et ses chansons folk fêlées d'arrangements toujours inventifs. Citons ici la participation de Jesse Vernon et son talent pour faire danser les cuivres. Continuons avec Jesse, fondateur des groupes Morningstar et Fantasy Orchestra, dans lequel il fait office de véritable chef d'orchestre. Jesse Vernon est aussi un membre régulier de This Is The Kit, le nom sous lequel officie la créatrice de chansons et interprète Kate Stables. Dans la chanson qui pointe, Slider, c'est Jesse Vernon qui a arrangé les cuivres, et c'est merveilleux.

0: Mes chansons sont des sortes de poèmes musicaux qui ne racontent pas quelque chose de clair, quelque chose de précis. Les paroles sont comme tissées à la manière d'un patchwork. Chez moi, le processus d'écriture s'apparente à du collage ou à du découpage. J'aime jouer avec la langue anglaise pour susciter des sensations. Les mots sont comme une matière. Je les perçois en trois dimensions. Ils valent autant pour leur sonorité que par le sens qu'ils dégagent. L'anglaise Kate Stables m'avait confié ces mots en 2020, à l'occasion de la parution de son cinquième album, Off, Off, On. Slider, à l'instant entendu, en est extraite. Et ses paroles sont emblématiques de sa manière. Elles progressent par association de sonorités et d'idées. Les mots s'avancent à tâtons, solidaires les uns des autres, se tenant comme par la main. Dans sa bouche, il révèle une épaisseur et une élasticité insoupçonnées. J'ai rencontré Kate à plusieurs reprises, mais je nourris pour cette interview-là une affection particulière, car elle s'était déroulée en plein confinement en 2020, et la joie de Kate, son naturel et sa sincérité, m'avaient fouetté comme un vent frais, une brise légère du dehors. La musique et l'interprétation de Slider sont elles aussi exemplaires de son artisanat, offrant un son à la fois moelleux et incisif, flottant et précis. Dépourvues de véritables refrains, les chansons de This Is The Kid sont comme des rêveries, des manières de fuite où se mêlent fantaisie et mélancolie de petits bocaux dans lesquels s'encapsule l'odeur de la mer, les rires de l'enfance, les craquements de la forêt, les chuchotis de la nuit. Ces chansons, qu'elle interprète à la guitare ou au banjo, célèbrent la grandeur de nos rêves en même temps qu'elles avouent une tendresse infinie pour la fragilité de nos corps. Personne, comme Kate, ne chante les saignements, les nausées, les rougeurs, les maux de dents, les piqûres et les peaux mortes. Kate Stables, ce jour-là, m'avait aussi dit ceci. J'ai l'impression qu'en tant que groupe, nous formons plus encore qu'auparavant un organisme vivant. Avec mes musiciens, je me sens en symbiose. Ce qui m'importe, c'est qu'ils jouent, s'expriment. Je les ai choisis parce que je les aime. Ce sont des amis que j'aime et des musiciens que j'aime. C'est leur son que je veux, ainsi que l'alchimie qui se passe entre nous cinq. À ses côtés se sert Jesse Vernon, multi-instrumentiste et arrangeur des parties de cuivre. Rosie Plain à la basse et au chœur. Neil Smith à la guitare et Jamie Whitby Coles à la batterie. Pour capter la vie qui circule entre eux cinq, Kate avait choisi le réalisateur artistique et ingénieur du son Josh Kaufman. Leader de la formation Bonnie Light Horseman, il est aussi un producteur recherché. L'année suivante, en 2021, Josh Kaufman a supervisé l'album An Overview on Phenomenal Nature de sa compatriote, l'américaine Cassandra Jenkins.
1: Hello, Miss Cassandra, calling you from Garza County Jail. Unfortunately, I am detained midway upon my excursion here in Garza County, post Texas. I got three hot meals and a couple of blankets here. But just wanted to let you know, if you want to know what's going on with me, you could probably get a hold of my ma. But please don't call her until I've talked to her. So maybe don't call her. I'm gonna call her tomorrow.

An Overview on Phenomenal Nature, le deuxième album de Cassandra Jenkins, enregistré dans le studio de Josh Kaufman, basé à Brooklyn, planque, sous la soie de son Americana songeuse et ses ballades introspectives, ses tourments. Michelangelo, la chanson dont les dernières notes se sont, il y a quelques secondes, évanouies, lâche des mots terribles, d'une voix à la douceur insoutenable. Tel ceci, je suis un chien à trois pattes, je fais avec ce que j'ai, et une partie de moi sera toujours à la recherche de ce que j'ai perdu, qui attend le jour où, raide morte, je tomberai. L'écriture et la composition des chansons se sont déroulées durant le flou vertigineux du confinement et ont été déclenchées par deux événements dramatiques. Tout d'abord, l'arrestation puis l'incarcération pour une peine de 3 années d'enfermement d'un des proches de Cassandra, au moment où celui-ci s'apprêtait à aller la voir en concert. Le message qu'il lui laissa, dans le lointain nocturne d'un pénitencier texan, est bouleversant. C'est cette voix, prisonnière d'une bande crachoteuse, que l'on entendait avant la chanson Michelangelo. L'homme, perdu, y dit ceci. «

Bonjour, Madame Cassandra. Je vous appelle depuis la prison du comté de Garza. Malheureusement, je me suis retrouvé en détention au milieu de mon périple ici, dans le comté de Garza, dans la ville de Post, au Texas. J'ai 3 repas chauds par jour et quelques couvertures. Ça va. Mais je voulais juste vous dire que si vous voulez savoir ce qui m'arrive, vous pouvez probablement joindre ma mère. Mais s'il vous plaît, ne l'appelez pas avant que je lui ai parlé. Alors, peut-être ne l'appelez pas. Je l'appellerai demain.

Le deuxième drame qui a saisi Cassandra est la nouvelle du suicide de son ami David Berman, dont elle s'apprêtait alors à accompagner en tournée son nouveau groupe, les Purple Mountains.

La lumière de ma vie s'éteint ce soir, alors que le soleil se couche à l'ouest. La lumière de ma vie s'éteint ce soir avec quelqu'un qu'elle vient de rencontrer. Elle l'a maintenue allumée plus longtemps que j'étais en droit de l'espérer. La lumière de ma vie s'éteint ce soir sans le moindre soupçon de regret. L'obscurité et le froid, par les failles de mes récits, se sont engouffrés. En 2019, David Berman fait paraître le premier et dernier album des Purple Mountains. Il a été auparavant le leader des Silver Jews, la formation qu'il avait fondée avec son ami Stephen Malkmus au début des années 90. Ce dernier trouverait le succès en fondant son propre groupe Pavement. En 2009, Berman met fin aux Silver Jews et son esthétique d'Americana cabossée, de folk rock foutraque, leur offrant un enterrement digne de ce nom lors d'un ultime concert organisé au fond d'une grotte du Tennessee. Son retour, 10 années après, est une surprise magnifique, une nouvelle inespérée, mais finalement une nouvelle cruelle. Le disque des Purple Mountains paraît en juillet et en août, l'artiste met fin à ses jours, finalement vaincu par la dépression contre laquelle il avait consacré l'essentiel de ses forces à se battre toute son existence durant. Il avait, quelques semaines avant sa mort, offert une interview au magazine Les Inrecuptibles. Il disait, par exemple, ceci. « En général, les artistes de mon âge reviennent avec un album sur lequel ils racontent leur évolution, leurs nouvelles expériences de vie. Pour moi, rien n'a changé, je suis toujours la même épave. La seule différence est que j'essaye d'écrire des standards, des chansons qui peuvent parler à chacun d'entre nous. Les chansons de Silver Jews étaient remplies de conneries. Celles de Purple Mountains sont plus honnêtes. J'y expose ma situation pour les rendre universelles. Les paroles peuvent être très déprimantes, mais la musique reflète une certaine résilience. Je ne veux pas que la musique soit juste de la misère. Je ne veux pas apporter de la misère dans la vie des gens. La dernière œuvre musicale de David Berman est immense. Purple Mountains est un très grand disque. Il y a l'évidence des mélodies et le travail forcené sur les paroles. Et puis, il y a la réalisation du disque qui parvient à capter cette énergie du désespoir qui animait alors Berman. Une sonorité à la fois proche de la prise live et emplie de détails merveilleux. Quand les chansons prenaient forme et que David Berman s'est rendu compte qu'il s'acheminait vers la création d'un album, il a demandé à des amis de l'épauler, des gars qui aimaient sa musique, respectaient son travail. Il avait besoin de cette attention-là. Alors, il est parti à Chicago et a enregistré sa poignée de chansons avec Jeremy Earl et Jarvis Tavernier, les gars du groupe Woods.

0: entre les expérimentations en solitaire du chanteur et guitariste Jeremy Earl dans son appartement perché dans un immeuble de Brooklyn et le 8e album que son groupe Woods fait paraître en 2014, il semble s'être passé une éternité. À peine 10 ans, en vérité, mais le chemin parcouru impressionne. Depuis les cassettes bricolées publiées sur le label Schremper, qui avait commis les œuvres de Herman Dune ou Sentrido, deux grandes références pour Earl, et ce premier véritable coup de maître. White Light and With Love est un grand disque de folk rock psychédélique, aux orchestrations luxuriantes, aux mélodies renversantes, aux guitares toutes dents dehors, mais des dents qui dévoilent la plupart du temps un éclat de rien. Il y a toujours de francs raies de lumière dans la musique de Woods, qui se réverbèrent sur les forêts de cuivre que le groupe a au fur et à mesure invité sur ses chansons. Quelque chose qui n'a jamais changé, jusqu'à aujourd'hui encore, c'est le chant de Jeremy Earl, son falsetto irrésistible, la voix d'un enfant dont les mots se pressent pour sortir et exprimer une soif de vivre immense, balancer par-dessus bord les peurs et foncer. Earl chante comme l'on court, comme l'on se jette à l'eau. Cette chanson, Full Moon, est une manière de clin d'œil au disque 70s de George Harrison. La pédale wah-wah de la guitare électrique, les lames métal de la guitare slide, la ritournelle inspirée de sa chanson My Sweet Lord, tout est chez Woods aussi beau qu'intemporel. Les disques du groupe paraissent sur le label qu'a fondé Jeremy Earl, Woodsist. Intemporel et indépendante, ainsi est la musique de Woods. Sur le label Woodsist paraissent aussi les albums d'artistes amis ou aimés. Ainsi, en 2015, l'américaine Anna St. Louis, originaire de Kansas City et installée à Los Angeles, fait paraître sur le label une première cassette, puis, 3 ans plus tard, un premier album somptueux intitulé « If Only There Was a River ». Extrait « Understand », introduit par Anna St. Louis en personne, qui m'a confié l'histoire de cette chanson alors qu'elle était dans sa voiture, et aller rendre visite à sa famille à San Diego.
1: Hi, this is Anna St. Louis. I wanted to share a little bit about the song Understand. Understand was the first single off my first full-length album called If Only There Was a River. And I recorded it in Los Angeles.
0: Bonjour, c'est Anna St. Louis.
1: Kyle Thomas.
0: Je voulais te parler un peu de ma chanson Understand. C'est le premier single extrait de mon premier album intitulé If Only There Was a River. Et je l'ai enregistré à Los Angeles avec Kyle Thomas du groupe King Tuff et avec Kevin Morby.
1: And the studio was located in Kyle's house in Mount Washington, Los Angeles.
0: L'enregistrement a été très joyeux et a été l'une des semaines les plus créatives de ma vie. Nous sommes restés en studio pendant, je dirais, 5 ou 6 jours. Le studio se trouvait dans la maison de Kyle à Mount Washington, à Los Angeles.
1: That's what he kind of brought to the producing of the song. And Oliver Hill plays strings on it. And I just remember being so tickled
0: and
1: excited hearing one of my songs with strings on it.
0: Était un peu le mouton noir parmi les démons. Je n'avais pas beaucoup d'espoir pour elle, mais Kyle avait en fait une vision pour ce morceau. Il a imaginé cette partie de cordes et ça l'a guidé pour réaliser la chanson. C'est Oliver Hill qui joue les violons et je me souviens juste avoir été tellement ravi et excité d'entendre l'une de mes chansons avec des cordes pour la première fois. Quel bonheur! Chaque fois que je réentends cette chanson, ça me ramène à tous ces bons souvenirs. Et j'espère vraiment que vous aussi, vous l'aimerez, cette chanson.

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Le premier album d'Anna St. Louis, If Only There Was a River, paraît en 2018 sur le label du groupe Woods, Woodsist, et est coproduit par l'ancien bassiste du groupe, Kevin Morby. Quand ce dernier a quitté les Woods, c'est sur ce même label qu'il a fait paraître son premier album intitulé Harlem River en 2013. Pour accompagner la sortie du disque de l'américaine, Morby s'est fendu d'un beau texte, mettant en lumière leurs racines communes, tous deux étant originaires du Midwest, une zone immense des États-Unis, s'étendant des Grands Lacs et de la frontière canadienne au nord, jusqu'aux Grandes Plaines, dans le centre du pays. Il comprend une douzaine d'États, dont les Dakotas, l'Ohio, le Michigan ou le Kansas. Voici donc les mots inspirés par Anna St. Louis, au très grand songwriter que devenu Kevin Morby. Venir du Midwest, c'est avoir l'âme imprégnée d'une certaine tonalité. Et de temps à autre, une personne apparaît, capable de transmettre cette émotion par sa seule musicalité. Alors, saluons Anna St. Louis, qui nous ouvre les portes de son univers empreint de mélancolie, d'émerveillement et d'une danse sans fin ni commencement avec le temps. Son album est un hommage au mystique. Il nous rappelle qu'en chacun de ses recoins, le monde regorge de magie, pourvu que l'on s'autorise à la voir. Parfois, par une simple observation, Anna St. Louis nous dévoile une vérité infinie que nous n'aurions peut-être autrement jamais perçue.

Il y a quelque chose d'involontairement musical dans le Midwest. Le chant des cigales dans les arbres, le passage d'un train, le déclenchement d'une sirène d'alerte aux tornades. Si on tend l'oreille, on perçoit des sons presque inquiétants sous l'immensité du ciel, si laid et si beau à la fois. Dans ces contrées-là, les deux s'entremêlent souvent. C'est le label actuel de Kevin Morby, Dead Oceans, qui relaie ses propos de l'artiste au sujet de son 8e album, Little Wide Open, qui est apparu au printemps 2026. Ce 8e album clôt une trilogie entamée en 2020 et qui contemple le Midwest, où après un passage par New York, ce natif de Kansas City est revenu s'installer. Ce titre en oxymore, Little Wide Open, évoque les sentiments mêlés que suscite en Morby le Midwest. Un ciel immense, des terres à perte de vue, mais des vies simples et humbles. Ses premiers amours et ses premiers rêves ont poussé dans le terreau parfois ingrat et aride de ces Badlands, leur conférant une aura incassable à la magie insondable. Les terres, les gens, cela résonne en moi, confie-t-il en ces mots élémentaires. Ce disque est peut-être bien son plus beau. Ses chansons, inspirées comme toujours, sont magnifiquement mises en valeur par la réalisation attentive de Aaron Dessner. Dans celle-ci, on retrouve cette ambivalence des sentiments. Elle respire du grand air d'arrangement ample et en même temps, elle demeure fidèle à une certaine simplicité mélodique qui caractérise l'artisanat de Morby. Quand Kevin Morby et Aaron Dessner décident de travailler ensemble, ce dernier est auréolé de ses récentes collaborations avec les mastodontes Ed Sheeran et Taylor Swift, mais est surtout comptable de la trajectoire à l'intégrité exemplaire de son groupe, The National.

0: Well, you know, you hear a song sometimes and you just can't stop listening to it. You put it on over and over again. You kind of get drunk on it. And that's what it was like when I heard the Nationals' Fireproof for the first time.
1: Tu sais, il arrive parfois qu'on entende une chanson et qu'on ne puisse tout simplement plus s'arrêter de l'écouter. On la passe en boucle. On s'en enivre, en quelque sorte. Et c'est exactement ce que j'ai ressenti quand j'ai entendu Fireproof de The National pour la première fois.
0: There's this darkness and this beauty and this fragility that is just magic.
1: Il y a cette noirceur, cette beauté et cette fragilité qui sont tout simplement magiques.
0: You know, just that first line, you keep a lot of secrets and I keep none. Wish I could go back and keep some. It's like that.
1: Regarde, rien que cette première phrase. Tu gardes beaucoup de secrets et moi, je n'en garde aucun. J'aimerais pouvoir revenir en arrière et en garder quelques-uns.
0: Feeling you have when you're in a relationship with someone and you realize they haven't been honest with you.
1: C'est comme ce sentiment que tu ressens quand tu es en couple avec quelqu'un et que tu te rends compte qu'il n'a pas été honnête avec toi. Alors que toi, en revanche, tu t'es montré totalement vulnérable, ouverte et honnête. Et ce n'est pas une situation facile à vivre. Alors oui, ça m'a captivé et j'avais juste envie de chanter cette chanson. Je l'ai donc mise sur mon album de reprise, Other Shores.
0: Just the very simple chords going round and round.
1: Elle a quelque chose d'hypnotique avec ses accords très simples qui tournent en boucle. C'est une chanson hantée et envoûtante.

deux chansons du groupe new-yorkais The National. Tout d'abord, Anyone's Ghost, extraite de leur cinquième album High Violet, paru en 2010, puis Fireproof, créé à l'occasion de leur album suivant, Trouble Will Find Me, publié en 2013. Mais c'est la version livrée dans le plus grand des dépouillements par Heather Nova que nous entendions et présentée par elle-même, spécialement pour Eldorado. Cette interprétation extraordinaire est incluse dans son très attachant disque de reprise intitulé Other Shores, sorti en 2022. Heather Nova, native des Bermudes, y interprète en majorité des chansons qui ont marqué sa jeunesse, que ses parents écoutaient tandis qu'ils voyageaient à bord de leur bateau, un voilier de 12 mètres construit par son père. Sillonnant les mers des Caraïbes, contemplant l'immensité du ciel et de l'océan, se forgeant un attachement puissant à la liberté et à l'indépendance, la petite Heather, c'était alors les années 70, le début des années 80, écoutait les chansons de Simon et Garfunkel, les chansons des Beatles de Jimmy Cliff ou encore de Neil Young sur la collection de cassettes de ses parents. L'une de ses cassettes favorites était une compilation de Neil Young dans laquelle figurait le morceau héroïque du Canadien « Like a Hurricane ». Elle le reprendrait dans Other Shores aux côtés de Jealous Guy de John Lennon ou de Sailing de Rod Stewart. Like a Hurricane, c'est avec cette chanson que cette émission d'Eldorado prendra fin. J'ai choisi un enregistrement réalisé pour la série de MTV, MTV Unplugged, enregistré le 7 février 1993 au studio Universal de Los Angeles. Neil l'interprète en solo, dans une version aux antipodes de la version originale, aussi dépouillée, crépusculaire et spectrale que celle de 1975 était électrique, épique et fiévreuse. De cette chanson sur un amour fantôme, Neil livre une version fantôme. Troublante mise en abîme, écho d'un écho, comme si le sol s'ouvrait sous nos pieds et que l'on chutait dans le gouffre du temps. C'est le vertige, le frisson, assurément. Merci d'avoir été à l'écoute et qui sait, merci de votre fidélité. N'oubliez pas, sur le site www.radio-eldorado.fr, toutes les émissions sont en écoute et les références des morceaux programmés disponibles. Portez-vous bien. À la prochaine.

0: Bonjour à toutes et à tous et bienvenue dans cette édition de Starting Block par Radio Pulsar. Aujourd'hui, direction la scène rap émergente de la Vienne et de la Nouvelle-Aquitaine. Pour cette émission, nous avons rencontré deux jeunes rappeurs venus partager leur parcours, leurs influences et leur vision de la musique. Au fil de l'émission, vous découvrirez leurs morceaux, leurs inspirations et ce qui nourrit leur création au quotidien. Et on commence tout de suite avec le titre Résilience du groupe YouKim, dont vous découvrirez bientôt l'un des membres. Un morceau introspectif qui aborde la santé mentale, les angoisses liées à la solitude, mais aussi certains questionnements autour de notre époque, de la société et de l'industrie musicale. Bonne écoute!
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1: Et on reçoit maintenant un membre du groupe Youkim, donc groupe de rap Poitevin, qui vient nous parler de son œuvre. Comment tu décrirais ton style musical ?
2: En vrai, je dirais que c'est un mélange de rap, de slam, avec des influences rock et lofi.
1: Depuis quand vous faites de la musique ?
2: Depuis 2017.
1: Est-ce que c'est en lien, ce que vous faites, avec votre activité dans la vie de tous les jours ?
2: Oui, dans une certaine manière, oui.
1: Et est-ce que tu pourrais nous donner trois artistes qui vous inspirent dans votre création ?
2: Columbine, le collectif Rennais. Bon, maintenant, ils n'existent plus, mais ça nous a beaucoup inspiré pour le côté autodidacte et poétique de leur musique. Népal, RIP à lui parce que il est plus de ce monde, mais c'est un très bon artiste aussi qui nous a beaucoup inspiré sur les questions philosophiques. Et après Casseur Flotteur pour le côté osmose, délire entre potes, côté un peu technique.
1: Pour chacun de ces groupes, il y aurait un titre en particulier?
2: Casseur Flotteur, je dirais Inachevé, ou des histoires à raconter peut-être. Népal, je vais dire peut-être Malade avec ça, ou Sundance de l'album Adios Bahamas. Et après Columbine, dans ma chambre de Columbine, l'album Enfant Terrible.
1: Est-ce que cette activité vous la faites à visée professionnalisante?
2: Oui, quand même. Au début, non, on se posait pas tellement de questions. On faisait ça surtout par passion. Enfin, c'est toujours le cas d'ailleurs, mais je veux dire, on faisait ça sans trop se projeter. Et là, c'est vrai que ouais, on essaie de plus en plus de se professionnaliser. Et pourquoi pas en vivre à une échelle locale, régionale.
1: Et ce serait quoi votre feat de rêve?
2: En vrai, si Columbine était encore là, ce serait incroyable de faire un feat avec tous ces gens-là. Mais sinon, je sais que si Satori avait été là. Peut-être les Red Hot Chili Peppers ou les Strokes.
1: C'est quoi les sujets qui vous tiennent à cœur dans votre musique ?
2: Ce qui nous tient à cœur, c'est de parler de nos ressentis. Donc il y a une bonne partie introspectif. On va parler de la solitude, mais aussi des questions un peu en lien avec notre tranche d'âge sur le fait de voyager, les questions qu'on peut se poser à cet âge-là. Et après, il y a tous les sujets sociétaux, finalement. Le monde, comment il se porte, ce qui se passe sur le plan politique. On essaye un peu de se renseigner sur ça, mais voilà, on essaie de diluer tout ça quoi, dans les textes.
1: Et alors, est-ce que vous avez une actualité pour nos auditeurs ?
2: Ouais, alors on a plusieurs dates de prévues. Le 20 juin à Bordeaux, c'est dans un bar qui s'appelle Les Copains d'Abord. Pour ceux qui sont de Bordeaux, c'est Place Saint-Michel. Donc voilà, on sera là-bas le 20 juin. Après moi, je représenterai le groupe Youkim seul le 21 juin pour la fête de la musique à la MDA, maintenant la Pictadome. Donc ce sera sur Poitiers, dans le centre-ville. Et après, le 26 juin, on joue au festival Première Scène à l'IGG, dans le domaine de Givré. Et après, si tout va bien, normalement, on jouera peut-être pour les Expressifs en 2026 en octobre. Ça, c'est au niveau des dates. Après, on travaille, comme on en avait parlé dans une interview précédente, d'un album qui devrait sortir peut-être.
1: Peut-être.
2: Dans quelques semaines, on sait trop rien pour l'instant, on travaille dessus, mais on aspire à ça.
1: Trop bien, donc un mois de juin plutôt chargé pour vous.
2: Ouais, pour le coup, ouais.
1: Où est-ce qu'on vous retrouve sur les plateformes de streaming et sur les réseaux sociaux ?
2: Vous pouvez nous retrouver principalement sur notre chaîne YouTube, c'est là où on poste vraiment tous nos sons, que ça soit audio, clip. C'est vraiment là, en plus, c'est là où on a commencé en fait à se former là-dessus. Donc sur YouTube, Youkim, Y-U-K-I-M. Pareil sur Instagram, Youkim aussi, Youkim officiel. Et après sur les plateformes, sur Spotify, sur SoundCloud, pareil, Youkim, Y-U-K-I-M. Sachant qu'on a un petit logo squelette qui est propre à toutes les plateformes, donc vous pouvez nous identifier là-dessus.
1: Est-ce que tu aurais un petit mot de la fin pour cette interview ?
2: Merci pour l'interview, pour l'opportunité. Et puis, allez écouter notre musique. On est authentique, sincère. Et puis, un petit message aussi, faites ce qui vous plaît dans la vie. Voilà. C'est hyper bateau, mais...
1: C'est un super mot de la fin, ça. Voilà. Merci beaucoup à toi. Donc, on rappelle tes dates. Le 20 juin, on vous retrouve au bar Les Copains d'Abord à Bordeaux, place Saint-Michel. Le 21, à la MDA, à Poitiers.
2: Ouais, Pictadome.
1: Et ensuite, le 26, à l'IGG, dans le cadre du festival...
2: Première Scène.
1: Et peut-être aux Expressifs. Croise les doigts hyper fort pour vous.
2: Enfin, c'est jeudi, vendredi, samedi, du début du mois d'octobre.
1: Eh ben, c'est super. Merci beaucoup.

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0: Vous venez d'écouter Dans ma chambre de Columbine et Luchi Pekka, un morceau sorti en 2017 autour des thèmes de l'isolement et de l'enfermement. C'est l'un des titres qui a inspiré Emric du groupe Youkim que nous venons de découvrir. On en profite pour écouter un second morceau du groupe avec Epectase, une proposition plus dynamique et subversive qui tourne autour du clash des égos et des battles de rap, portés de manière désinvolte parce qu'ils décrivent comme des alters égos extravagants qu'ils développent depuis plusieurs années, un peu à la manière de Slim Shady avec Eminem. Restez connectés tout de suite après, nous rencontrerons notre deuxième invité, MPIC.
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0: on reçoit M-Pic qui nous vient de La Rochelle. Il est venu spécialement pour nous à Poitiers. C'est un jeune artiste émergent qui fait du rap. Il a déjà sorti deux EP, As de Cœur et As de Carreau. Bonjour M-Pic.
1: Bonjour.
0: Je vais te poser tout de suite une première question. Comment tu décris rapidement ton style ?
1: Mon style, je dirais que c'est avant tout un style assez introspectif parce que j'accorde beaucoup d'importance aux thèmes dans mes sons. Et après, je dirais que c'est du pop rap, quoi. Après.
0: Tu fais ça depuis quand ?
1: J'ai commencé à écrire des textes quand j'étais au collège, vers mes 13-14 ans. Et puis, j'ai enregistré mes premiers sons en rentrant à la fac, du coup, à mes 17-18 ans. Et voilà.
0: Est-ce que c'est en lien avec ce que tu fais dans la vie ?
1: Comment ça ?
0: Qu'est-ce que c'est ton parcours actuel professionnel ? Est-ce que c'est un lien ? Est-ce que ça rejoint ton parcours et... lequel est-il ?
1: Ok. Ouais, bah jusqu'à là, ça avait pas encore trop de lien parce que j'ai fait des études de psychologie, donc on s'éloigne quand même vachement de de la musique. Mais puis pareil, j'ai jamais fait forcément jouer de morceaux, de trucs comme ça. Mais là, je vais reprendre des études dans l'événementiel parce que c'est un secteur que je kiffe de fou. Et voilà, si c'est pas par ma musique, c'est pour celle des autres.
0: Donc par l'événementiel, ça peut rejoindre quand même.
1: Ouais, c'est ça. Même. L'organisation okay. De concerts, de spectacles vivants. De...
0: Est-ce que tu peux nous dire trois artistes qui t'inspirent, qui inspirent ton travail ?
1: Ok, le premier qui me vient en tête, en vrai, c'est Mac Miller aux États-Unis. Incroyable, bon, paix à son âme, mais sa musique a été folle. Je trouve qu'il avait une énergie, une musicalité qui est absolument folle. Après, Damso aussi. Damso, j'ai énormément écouté. C'est un rappeur de par l'énergie qu'il véhiculait, etc., qui m'a beaucoup marqué. Et en troisième, je pense que je dirais Orelsan pour la figure que c'est dans le rap français. Pareil, il m'a énormément marqué. J'ai eu certains déclics grâce à lui en allant le voir en concert ou même en regardant sa série « Montre jamais ça à personne ». Et ouais, c'est trois artistes qui m'ont beaucoup marqué.
0: Tu dis qu'aujourd'hui, ta musique rejoint un peu plus ton travail, donc autour de l'événementiel. Est-ce qu'elle a une visée professionnalisante aussi, ta musique ? Est-ce que tu aimerais être artiste à plein temps un jour ? Est-ce que c'est dans tes projets, en tout cas ?
1: De base, je fais ça vraiment pour mon kiff perso. C'est vraiment pour moi. J'ai commencé à écrire pour moi, etc. De base, même, je sortais même pas mes sons. Je les faisais juste pour moi. Puis au bout d'un moment, j'ai commencé à les sortir publiquement. Et ouais, forcément, quand on voit que... on attend certaines statistiques, des petits trucs comme ça. On se dit, en vrai, si ça peut marcher, c'est toujours cool quand même. Donc, puis à chaque fois, on essaie de toujours faire mieux, de s'améliorer sur tous les points. Donc oui, si ça peut marcher, pourquoi pas. Mais c'est pas forcément une ambition vraiment première, quoi.
0: Tu nous as parlé d'artistes qui t'inspirent. Certains sont en vie, d'autres pas. Mais du coup, est-ce que t'aurais un feat de rêve ?
1: Un feat de rêve. Faut que je réfléchisse vite fait. du coup, je dirais que c'est CRC, un artiste belge qui est actuellement en train de pop. Il est pas non plus hyper connu là. Il s'apprête à sortir son troisième projet. Il est pas mal connu sur la scène belge, etc. Et c'est vraiment un artiste que dans sa musicalité, dans ses placements, etc., j'adhère à fond au délire. Et ouais, ça serait un truc fou pour moi de collaborer avec CRC, même si, bon, ça paraît un peu improbable, mais qui sait ?
0: Sait-on jamais.
1: Sait-on jamais, c'est ça.
0: Les sujets qui te tiennent à cœur dans ce que tu aimes transmettre, ce qui te tient à cœur à transmettre ?
1: Qui me tient à cœur, du coup, comme je disais, je suis vachement introspectif dans ma musique, je mets beaucoup d'importance au texte et que ça soit un reflet de qui je suis. Et je dirais que c'est le thème principal de mes sons. Je parle pas forcément de faits de société ou ce genre de choses, même si je peux y faire allusion, pardon, dans certains sons. Mais ouais, c'est peut-être un peu narcissique ou égocentrique, mais ouais, je dirais que mes thèmes principaux, ce dont je traite le plus, quoi, c'est ma vie finalement et les personnes qui m'entourent, etc.
0: Est-ce que tu en comprends du coup avec l'introspection ? Est-ce que t'as une actu à nous partager, M-Pic ?
1: Yes, carrément. Là, je me prête à sortir mon troisième EP. Du coup, après As de Cœur et As de Carreau, As de Trèfle. Voilà. 7 titres qui devraient arriver prochainement. Là, on a des petites galères en ce moment pour le sortir. Mais normalement, ça devrait arriver début juin, si tout se passe bien. Donc voilà, je suis impatient que ça sorte. Ça fait un petit moment en plus que j'ai rien sorti. Là, on est en train de finir le clip. Et puis ouais, ça va être cool. Je suis impatient que ça sorte.
0: Où est-ce qu'on te retrouve pour retrouver tout ça? Des réseaux sociaux, un site internet?
1: Je suis disponible à peu près sur tout, sur YouTube, Deezer, Spotify, voilà, c'est MPIK, M-P-I-K, et puis après sur Instagram, MPIK.wave, donc pareil, MPIK.wav, et c'est à peu près tout, je crois.
0: Un mot de la fin?
1: Merci de m'avoir accordé cette interview.
0: Et merci d'être venu.

C'était Attention de M-Pic, seul morceau clippé de son premier EP, un titre qu'il considère lui-même comme assez spécial puisqu'il s'agit du seul morceau de sa discographie qui ne parle pas directement de lui. Il raconte s'être inspiré des addictions présentes dans son entourage à une période où lui-même n'était pas totalement clair d'esprit. C'est ce qui donne au morceau une énergie floue et imprécise qui finit justement par en faire tout son charme. Et avant de quitter définitivement notre jeune artiste, on conclut avec son featuring idéal, CRC, rappeur belge en pleine émergence, reconnu pour son style poétique et sa capacité à fusionner différents genres musicaux. Alors on vous laisse avec Ta Main, sorti tout récemment. À tout de suite.

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1: C'est déjà la fin de cette édition de Starting Block. Un grand merci à nos deux invités d'avoir pris le temps de venir nous rencontrer et de nous avoir ouvert les portes de leurs univers musicaux. Vous pouvez retrouver leurs projets sur les plateformes d'écoute et les réseaux sociaux pour suivre leurs actualités et découvrir leurs prochaines sorties. Merci à vous d'avoir été à l'écoute et à très bientôt sur nos ondes pour une nouvelle plongée au cœur des scènes musicales locales.